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0: Le duo lyonnais Vilainqueur vient de sortir un nouveau single, Madame Caprice. Sophie et Chris, qui forment ce duo, travaillent ensemble depuis 2007. Ils ont à leur actif plusieurs opus. On écoute Madame Caprice et c'est le coup de cœur de Gérard, animateur de l'émission Itinéraire Bis sur Radio Couleur.
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0: Et maintenant, on retrouve Pitchy, le titre Lendemain de fête, extrait de l'album éponyme.

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1: Le nouvel album d'Angélique Kidjo est placé sous le signe de l'espoir et de la transmission. Elle le dédie à sa mère Yvonne, femme de théâtre, chorégraphe et pionnière de la scène culturelle du Bénin, dont le mot magique était l'espoir. Face à l'actualité mondiale, Angélique Kidjo revendique une positivité lucide et engagée, car la joie est un acte de résistance. On écoute Sunlight to My Soul, enregistré avec la chorale Soweto Gospel, et c'est le coup de cœur de Sylvie sur Radio Couleur.

Je vous propose d'écouter le duo Volo avec Mess Sparrow, le titre Plus loin, et cet extrait de leur 7e album Mine de rien.

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1: Le vendredi 29 mai, à 20h, au Triolet à Tignes-Jamézieux, s'ouvrira le FestiJam avec le concert de l'école de musique de la ville. Une soirée dédiée aux musiques actuelles. Pour en savoir plus, rendez-vous sur www.letriolet.fr. Le vendredi 29 mai, le Petit Théâtre de Chavanoz vous invite à célébrer son 30e anniversaire. La soirée commencera à 20h30 et sera animée par deux concerts, un grand karaoké et diverses activités. Pour plus d'informations, rendez-vous sur www.petitthéâtre.com. Les vendredis 29 et samedi 30 mai, la saison culturelle Engrangeons la musique vous propose plusieurs rendez-vous. Par exemple, le vendredi à 18h, au parc de la Raymond de Saint-Sorlin en Bugey, un apéro-concert animé par les Jimmy. Mais également, à la salle des fêtes de Solbrenna, plusieurs concerts. Istrati et les Psychobelettes le vendredi à 19h et Jack Simard le samedi à 17h30. Pour plus d'informations, rendez-vous sur www.engrangeonslamusique.fr. Jusqu'au samedi 30 mai 2026, retrouvez l'exposition temporaire du Tag au Street Art au musée de Bourgoin-Jallieu. L'exposition se déroulera en trois séquences thématiques. Pour plus d'informations, rendez-vous sur https://musée.bourgoin-jallieu.fr. Le week-end du samedi 30 et du dimanche 31 mai, le Conservatoire de la Capie vous propose de découvrir quelques danses du Pays Basque, principalement le fandango, au cours d'un atelier animé par Sylviane Sahli. Il débutera à 13h30 le samedi et 10h le dimanche au Conservatoire de Bourgoin-Jallieu. Pour en savoir plus, rendez-vous sur https://conservatoire.capie-aglo.fr.

Le mercredi 20 mai, à 9h, l'association J'aspire vous propose de rencontrer l'avocate Anna Corroyer, en permanence juridique à La Fabrique à Saint-Jean-de-Bournay. Pour en savoir plus, rendez-vous sur https://jaspire.com. Le mardi 5 mai, à partir de 9h, le musée mémorial d'Izieux ouvrira la troisième session de ses journées conférences sur le thème de la mémoire et de la transmission. Inscription et réservation sur www.memorialisieux.eu.

On écoute maintenant Acoustic Roots, ce qui devient AKR, le titre En paix, et cet extrait de leur album Rendez-vous sous la lune.

0: Nettoyer.
1: Ça veut dire quoi nettoyer?
0: Bah, faire un grand nettoyage.
1: Nettoyage. Qu'est-ce qui doit être nettoyé?
0: La France. La France. La France.

0: Bonjour et bienvenue. Aujourd'hui, vous écoutez l'épisode numéro 8 des enquêtes de Lucette Girouette, ou reprendre du poil de la bête. Lucette soupira.
1: Je pense prendre quelques jours en télétravail, histoire de, pouvoir me concentrer efficacement sur le sujet d'article que tu m'as donné.
0: C'est ce qu'elle avait dit à son rédacteur en chef l'autre jour, peu après le départ de Bertrand Festinbosque, actionnaire principal du journal. Depuis, elle n'était pas retournée dans les locaux de Raviol Gazette. Elle relut le titre provisoire de son article en devenir.
1: Nouveau look pour la façade de la mairie.
0: Puis marmonna, approchant ses mains de son clavier.
1: Eh ouais, on passe du blanc cassé au blanc crème et c'est mon devoir d'en informer la population.
0: Mais Lucette ne tapait rien. Ses doigts ne naviguaient pas entre les touches sur lesquelles était pourtant fixé son regard. Regard qui, lentement, petit à petit, dévia vers un gros carton. Un carton qui débordait d'images, de documents, de photos qui collaient encore car retirés précipitamment du mur sans en enlever la patafix à l'arrière. Inconsciemment, Lucette se mit à se pencher vers le carton, comme pour l'attraper. Puis, elle eut un sursaut.
1: Non, je peux pas me permettre de recommencer avec ça. C'est pas parce que ces enquêtes mêlées les unes aux autres m'ont pris tout mon temps ces derniers mois qu'il faut que j'en fasse toute une histoire, non mais... Puis personne me croira, de toute façon je suis seule et je suis personne. J'aurai plus rien si je recommence.
0: Elle observa alors son écran d'ordinateur, toujours ouvert sur son traitement de texte, et soupira à nouveau.
1: Bon, que je m'y mette.
0: Puis se mit à taper.
1: Ça a été un choix difficile. Non, c'est abusé. Bon, plutôt... Après plusieurs années de... Non, j'aime pas. D'humeur printanière, la mairie décide... Ah non, c'est nul, purée.
0: Elle n'eut pas le temps de s'énerver plus sur la formulation de la première phrase de l'article qu'elle n'avait pas envie d'écrire. Trois coups frappés sur sa porte l'interrompirent. Elle se détourna de son ordinateur, poussa ses jambes pour faire rouler légèrement sa chaise du côté de la porte, tendit son cou et demanda, presque reconnaissante.
1: C'est qui ?
2: C'est moi.
0: Lucette se crispa instantanément, reconnaissant la voix de Flozen.
1: Qu'est-ce que tu fais là ?
2: J'ai vu le post sur ton blog.
1: Ah ouais ?
2: Il ne faut pas que tu abandonnes, Lucette.
1: De quoi ?
2: Ton enquête. Tu ne dois pas abandonner. Il faut que...
1: Mais tu te fous de moi ? Tu crois que j'ai le choix ? Je peux pas continuer. Je peux pas. Si je continue, je suis foutue. Et tu sais pourquoi ?
0: Lucette s'approcha de la porte, pour être sûre que son interlocutrice entendrait ce qu'elle avait à lui dire, terminant...
1: Parce qu'une certaine Flozen Festinbosque a tout balancé à son daron.
0: Flozen resta silencieuse un moment. Elle était toujours derrière la porte. Lucette entendait sa respiration et sa bouche qui s'ouvrait sur du rien, comme si elle s'empêchait de parler. Finalement, elle bafouilla.
2: Désolée, je sais que j'ai fait une erreur et je suis désolée. Mais je suis pas là pour ça, je suis pas là pour que tu me pardonnes, parce que je sais que... Peut-être tu me pardonneras jamais, et je comprends, mais je veux juste... Je voulais te dire, tes enquêtes, elles comptent pour les gens. Et enfin, je ne suis pas là pour mon père, tu... T'es pas obligé de me croire. Je comprendrai si tu ne me crois pas. Il ne sait pas que je suis là. Enfin, bon, je sais que tu meurs d'envie de la reprendre, cette enquête. Je t'ai vu sur le terrain, Lucette. Et ça te ressemble pas de reculer au premier obstacle. Je te promets que si mon père te cherche des noises, crois-moi, tu ne seras pas seul pour te défendre. Pas cette fois-ci.
0: Flozen attendit, le cœur battant. Puis, elle entendit un soupir et un petit déclic dans la serrure. Lucette entrebâilla légèrement la porte, sans pour autant lui laisser le temps de passer.
1: Pourquoi tu m'as balancé ?
2: Je ne voulais pas, au début, je te jure. Je ne voulais pas. J'ai essayé. J'ai essayé de ne rien dire, mais il ne m'a pas cru. Et puis, il m'a dit qu'à part lui, tout le monde me méprisait, et que sans lui, il m'arriverait des problèmes et que personne ne me viendrait en aide.
1: Et pourquoi tu l'as cru ?
2: Je ne sais pas, je ne pouvais pas réfléchir, c'est mon père et depuis que je suis enfant, il a toujours fallu essayer de lui plaire, de le rendre fier et c'était si compliqué. Ça a fini par devenir presque impossible mais ce jour-là, je ne sais pas pourquoi, il... D'habitude...
0: Flozen baissa les yeux.
2: D'habitude, il ne m'appelle jamais par mon prénom.
0: Lucette savait ce que ça voulait dire.
1: Entre.
0: Elle se décala sur le côté, élargissant l'espace disponible entre la porte et son cadre. Flozen se permit un petit sourire reconnaissant, tout en avançant.
2: Merci.
0: Avant de refermer la porte, distraitement, sans remarquer la caisse que son invité avait avec elle, la locataire de l'appartement demanda.
1: Il s'est vraiment pacté ici ?
2: Mon père n'est même pas au manoir cette semaine. Il est en déplacement à un séminaire sur les placements économiques rentables ou quelque chose comme ça.
0: Pensive, Lucette jeta un coup d'œil au carton.
1: Pour être honnête, Je sais pas vraiment si je peux encore te faire confiance par rapport à l'enquête.
2: C'est aussi pour ça que je suis venue, à vrai dire.
0: Lucette, intriguée, se tourna vers celle dont les deux mains reposaient désormais sur le haut de la caisse, qu'elle avait posée sur une chaise.
1: Qu'est-ce que c'est ?
0: Demanda la journaliste, plus par besoin de confirmation que par manque de déduction.
2: L'élément majeur qu'il manquait encore à ton enquête la dernière fois que l'on s'est vu.
0: Il s'agissait d'une caisse de transport pour animal domestique. Lorsque Flozen l'ouvrit, en sortit un gros charrou, au poil soyeux. Poil que Lucette avait croisé à plusieurs reprises, tout au long de son enquête. Alors qu'il se frottait aux jambes de sa maîtresse, Flozen reprit.
2: Je te présente Fifi. Enfin, officiellement, mon père l'appelle Arouette. Mais moi, je trouve que Fifi, ça lui va mieux. Parce qu'avec son caractère et son pelage, il me fait penser à... Enfin bref. Si tu vérifies les dates sur les papiers, tu verras que comme par hasard, il est arrivé à la maison pile une semaine avant l'incident de l'étal de carottes au marché.
1: Waouh, alors là, je pensais pas que... Enfin, je me disais, peut-être que j'aurais une veste avec des poils dessus, comme ton pantalon le premier jour où je t'ai vu. Mais le chat et ses papiers, carrément, je m'y attendais pas.
2: Oui, c'est vrai. Je ne voulais pas faire les choses à moitié.
1: Par contre, ce qui me manque encore, c'est le mobile. Le pourquoi ton père aurait volé tous ces trucs, c'est pas comme s'il avait besoin de voler quoi que ce soit.
2: En fait, je crois savoir retrouver la réponse.
1: Ah ?
2: Oui, suis-moi, je vais t'expliquer. On va voir Nicolas.
1: Nicolas ?
2: Histoire de le convaincre de publier ton enquête, une fois qu'elle sera terminée.
0: Et c'est la fin du 8e épisode des enquêtes de Lucette Girouette. Avec nous et merci beaucoup, Erinis, voix officielle de Lucette Girouette. Ainsi que Simon Parmentier et Lucas Noël, qui nous ont assuré en tandem les répliques pour Flozen. Un peu loin, mais on la remercie quand même parce qu'elle nous prête sa voix pour Flozen, Nausicaa. Et bien évidemment, hein, derrière les micros, les enregistrements, tout ça, Camille à la technique qui est là depuis le premier épisode. Donc elle a fait également l'épisode 2, 3, 4, 5, 6, 7 et maintenant le 8. Merci beaucoup. D'ailleurs les amis, si vous voulez nous donner vos réseaux, parler de vos projets, nous dire où on peut vous retrouver, allez-y, c'est l'instant pub.
1: Vous pouvez me suivre sur Instagram, donc Erinis, E-R-Y-N-I-S, point derme, D-A-E-R-M-E. Et des fois je fais des trucs entre mes pauses de RSA.
3: Moi sur Instagram c'est lucas.noël. Et vous pouvez me voir au cinéma dans le film La vie d'une femme de Charline Bourgeois-Taquet.
1: Wow.
4: Oui, je joue pour nos amis parisiens, je joue à Paris à la Gaîté Montparnasse en mai. J'ai 4 dates d'une pièce qu'on monte qui s'appelle Et n'oubliez pas la pièce. Et on part à partir de septembre 3 fois par semaine aussi à la Gaîté Montparnasse jusqu'en 2027. Voilà.
1: Super.
5: Eh bien bonsoir à tous, si vous avez apprécié ma voix et mon jeu ou quoi que ce soit, ou si ma fabuleuse voix, fabuleuse et incroyable, vous a plu, n'hésitez pas à me suivre sur les réseaux sociaux. Je fais du drag sur Montpellier, le compte Instagram c'est Croyalia. Et je fais des trucs un peu bizarres, des courts-métrages un peu chelous, un peu cabillotractés sur la chaîne YouTube Studio End Folk. Studio bah, comme studio et End Folk, E-N-D. F-O-L-K, comme si en allemand on avait dit la fin du peuple. Voilà, ça n'a rien à voir avec le mot la fin du peuple, mais c'est tout comme. Allez, des bisous et à la prochaine les enfants.
3: Et je vais skier les réseaux comme la mort.
0: Encore une fois, merci à toute mon équipe et merci à vous de nous avoir écoutés. On se dit à la semaine prochaine pour le nouvel épisode des enquêtes de Lucette Girouette.
1: A bientôt.
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6: Il est l'heure de retrouver Old Laf, le titre Tu me parles et cet extrait de l'album Délire chronique.

Bonjour à toutes et à tous, merci d'être en notre compagnie pour votre rendez-vous diète et bien-être sur Radio Couleur. Alors aujourd'hui nous sommes mercredi 20 mai, et le mercredi c'est la recette diète du mercredi. Aujourd'hui j'aimerais vous partager une recette parfaite pour le goûter avant ou après le sport. Il s'agit d'un banana bread protéiné. Voici les ingrédients pour 4 à 6 portions. En ingrédients, vous prenez 3 bananes bien mûres, 2 œufs, 100 g de farine complète, 50 g de poudre d'amande, 30 g de protéines en poudre ou un yaourt grec ou un skyr, un sachet de levure, une cuillère à café de cannelle et une cuillère à soupe de miel qui est facultative. Pour la préparation, vous écrasez les bananes, vous ajoutez les œufs et vous mélangez. Incorporez tous les ingrédients secs, versez dans un moule enfourné à 180 degrés pendant 30 à 35 minutes. Vous ressortez et c'est prêt. Pourquoi cette recette est intéressante ? Les glucides naturels fourniront de l'énergie. Les protéines amèneront la récupération musculaire. Et les fibres, la banane notamment, la satiété. C'est un snack idéal pour les sportifs. Et également gourmand, mais très utile. À consommer, je le rappelle, avant ou après, légèrement après le sport. C'était Benjamin pour la Minute Saveur du Mercredi.

Née à Rennes en 1995, Luisa grandit dans un univers fait de métissage. Née d'une mère brésilienne, danseuse contemporaine, et d'un père français contrebassiste de jazz, Luisa incarne une hôte vibrante à la richesse de la mixité culturelle et musicale de ses parents. Apparue l'été 2025 avec son titre Soleil Bleu, elle sort en avril 2026 son premier album qui comporte 14 chansons. On écoute Nuages, fruit de sa collaboration avec La Daniva, et c'est le coup de cœur de Sylvie sur Radio Couleur.

Après plusieurs EP, le groupe Rhône-Alpin Marla Fredon a sorti en avril 2026 un nouvel EP. On écoute le titre Figer le soleil, extrait de cet EP éponyme, et c'est le coup de cœur de Gérard, animateur de l'émission Itinéraire Bis sur Radio Couleur.

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1: Si, si.
2: Ok. Je m'entends pas.
1: Ok. Ah oui, pardon. C'est waouh, ok. Le bureau est encore chaud.
3: Ça va.
1: Là c'est waouh. On est dans, au milieu du cratère.
3: Je t'avais dit, hein.
1: Waouh, mon frérot, mais. Fais-moi un échauffement avant. Demande-moi de faire un tour de terrain, deux tours de terrain. Parce que là, c'était.
3: J'aurais dû te dire mouille-toi la nuque.
1: Ah ouais, c'est ça. Parce que là, je suis allé dans le grand bain direct. C'est compliqué. Ok. Et bah, c'était incroyable. S'il existait, Trump aurait déjà pris une balle.
3: Ah ouais.
1: Et bam.
3: Bah ouais.
1: C'est trop. Donc, il y a un thème quand même qui ressort.
3: Tout à fait.
1: Finalement, je crois que j'ai envie d'enchaîner. Du coup, ton rapport à la religion.
3: Et bah, compliqué en vrai. Compliqué. Pas par la religion en tant que telle, parce que pour moi, le message de la religion est un bon message. Faut s'aimer les uns les autres, faut s'aider, faut se respecter, faut pas tuer. A priori, ça paraît
1: de base
3: normal.
1: Pas,
3: ouais. Bon, normalement, on est bon. Hein. Mais est-ce que les hommes en ont fait depuis la nuit des temps? Moi, ça me va pas. Ça me va pas. Et c'est ce que je dis, tu vois. Je vois leurs églises comme des lieux qui abritent plein de saints avec des vitraux pleins de sang. Pour moi, les églises et l'hégémonie chrétienne aujourd'hui, elle s'est construite sur les croisades qui sont le plus grand génocide de l'histoire, quoi. Donc, il y a problème là-dessus, tu vois. Il y a problème pour moi à ce niveau-là. Il y a problème quand t'as des gens qui embringuent des jeunes pour dire en fait, là, il faut aller faire péter les mécréants de là-bas parce que c'est écrit dans certains textes, dans machin. En fait, c'est juste de la manipulation de masse qui servent des intérêts soit capitalistes, soit extrémiste et raciste, soit, enfin tu vois, c'est aujourd'hui, et tout en respect, je dis ça tout en respectant vraiment les croyances de chacun. Tu veux croire en ce que tu veux, tu crois en ce que tu veux, si ça te fait du bien, ça te fait du bien, et je suis personne pour juger qui que ce soit là-dessus. Mais par contre, ce qui en est fait aujourd'hui,
1: ouais.
3: Comme Israël en Palestine.
1: Outil de domination.
3: Oui,
1: hein,
3: oui, ça fait 3000 ans, c'est écrit dans les textes, du coup ouais. On revient, on vous écrase. Ah bah oui, allons-y. Bah,
1: c'est
3: comme ça.
1: Écrit.
3: J'ai lu Tintin, pareil, ouais. C'est écrit. Let's go, tu vois.
1: Ouais, non, mais effectivement, totalement d'accord. Là, faut revenir à Marx. La religion, c'est l'opium du peuple. Hein. De toute façon, c'est.
3: Ouais.
1: On respecte évidemment les croyances en tant que. Ouais, outil de. Aussi. Alors, à la fois outil de. Comment dire, ça aide, ça a toujours aidé les plus défavorisés à se maintenir.
3: Ben oui,
1: quoi,
3: au bien sûr.
1: Dans la vie, et puis
3: bien
1: ça a aidé les dominants à maintenir un ordre, quoi, aussi. Hein.
3: Bien sûr, on croit tous en quelque chose, en fait. Ouais. Tu vois, que tu sois un croyant en des divinités, ou il y en a qui disent... Moi personnellement, tu sais, je crois en l'univers, le côté un peu tout puissant de l'univers dans lequel on est juste un petit bout de caillou, tu vois. Enfin, il y a un truc mystique là-dedans, mais... On a tous une croyance en quelque chose d'un peu au-delà, et voilà, c'est bon, on peut s'entendre quand même, bien tu sûr. Vois.
1: Et puis c'est à partir du moment où c'est dogmatique,
3: c'est ça.
1: Et où ça sert des intérêts aussi économiques, en fait, aussi. Hein, parce que,
3: c'est ça.
1: Ça...
3: Économique, patriarcaux,
1: ouais,
3: enfin...
1: Ouais. C'est le feu. Déjà, merci. Et du coup, ce morceau, on pourra le retrouver.
3: Ce morceau, c'est une exclue, du coup, qui n'est pas sortie du tout, qui va sortir dans mon prochain projet, qui sortira au courant de la fin d'année.
1: Ok.
3: Normalement.
1: Donc, courant de fin d'année, on surveille ça. On peut te suivre où, d'ailleurs, un peu
3: sur les réseaux LOURS sans apostrophe. Sur Instagram, sur TikTok, sur les plateformes aussi, streaming, Spotify, Deezer, même si y a un côté quand même, on emmerde un peu Spotify. Si vous voulez soutenir, n'hésitez pas à aller sur mon Bandcamp. Bandcamp, c'est une plateforme qui rémunère très bien les artistes sur les écoutes, où il y a des prix libres, où il y a des machins, où c'est beaucoup plus... C'est préférable à Spotify qui finance Trump. Voilà.
1: Ouais.
3: Même si on est obligé, hein, on est obligé de passer par là en tant que petits artistes. Mais c'est bien quand même de faire savoir qu'il y a d'autres trucs où on peut aider. Même Deezer, c'est français, tu vois, rien que ça.
1: Ouais, c'est vrai.
3: Voilà.
1: Ah, mais allez soutenir, parce que là, vous avez vraiment un artiste authentique, là, pour le coup.
3: L-O-U-R-S, sans apostrophe. Ouais. Jamais d'apostrophe.
1: Et vous avez vu qu'en plus, il y a à la fois, tu vois, pour les gens, on peut pas être engagé, et en même temps, divertissant, technique, là, tu peux être engagé et, et, et, cra- cramer le micro.
3: Le fond et la forme.
1: C'est les deux, c'est les deux. Et, oui. Et tu le prouves. Et du coup, là, on va un peu parler de rap. On va un peu parler de, bah, de tes inspis.
3: Je ne connais pas de ouf en rap.
1: Ouais, je, bah, malheureusement,
3: j'ai commencé très, très peu de temps.
1: comme l'annonce ton t-shirt d'ailleurs.
3: Ouais, tout à fait. Tout à fait.
1: Puisque du coup, tu as un t-shirt Porte du désert, Scylla et Furax Barbarossa pour les auditeurs.
3: Oui.
1: Déjà, première question, est-ce qu'il y a un rappeur, une rappeuse qui t'a donné envie de rapper?
3: Eminem, sans aucun... Enfin, c'est le premier rappeur que j'ai entendu, que j'ai vu, parce que c'était un clip à l'époque. J'aime bien raconter cette histoire, j'étais chez ma grand-mère, à l'époque dimanche pluvieux, repas de famille, je suis jeune, je m'en tape de ce qui se dit à la table, vas-y, je vais devant MCM.
1: Waouh, MCM.
3: Voilà, pour les plus vieux, les plus aguerris de
1: fois,
3: cette
1: ça
3: vie.
1: MSN, MCM, il y a eu des trucs...
3: Il y a eu des trucs bossons. Et du coup, j'allume, et à un moment, je tombe sur le clip de Eminem, Sing for the Moment. Donc de l'album
1: Eminem Show,
3: merci. Je me prends une tarte mais phénoménale et je me dis waouh, mais ça je veux faire ça un jour, ça c'est trop lourd, ça c'est qu'est-ce que c'est que ce truc, sachant que moi à cette époque-là j'étais très métal, j'étais très hard rock et tout machin, et en fait je connaissais pas du tout ça et ça m'a scotché. Et à partir de là déjà j'ai eu une obsession pour le rap, j'ai commencé à écouter du rap tout le temps. Donc à partir de là, je pense que c'est vraiment la première le premier artiste rap où vraiment je me suis dit ah ouais d'accord. Et c'est toujours resté. Encore aujourd'hui, je suis fasciné de ce qu'il peut faire musicalement parlant, c'est dingue.
1: C'est fou comme année après année, enfin là on est en 2026 et ça reste toujours le meilleur. Quoi,
3: c'était il y a 30 ans gros. Quand il a commencé à sortir son premier album, c'était il y a 30 ans.
1: Les deux parties musique Toby Murder by, je sais pas si t'as écouté, mais c'est fou de revenir et de faire ça.
3: Ouais.
1: De faire ça quoi.
3: Ouais, il a fini le jeu.
1: Ouais vraiment. En baffant Machine Gun Kelly au passage.
3: Oui,
1: sur Kill Shot.
3: Il a créé des carrières pour les détruire comme on dit.
1: C'est vrai. C'est un truc de fou. Je suis encore choqué de ce morceau qu'il fait.
3: On l'est tous.
1: Et à quel moment du coup tu entres dans le train du rap français?
3: En 2004, 2005, quelque chose comme ça. J'entends pour la première fois, j'écoute pour la première fois un album de rap français, c'est Don Choa, Vapeur Toxique. Et je suis outré. Je suis tout simplement outré. Je me dis mais qu'est-ce que c'est que cette histoire? Je pensais qu'il y avait que les Américains qui savaient faire ça, parce que je venais quand même de me bouffer toute la clique à Dr. Dre de l'époque 98-2000, tout ça, plus tous les Tupac et les Notorious B.I.G. Enfin, je me suis fumé au rap US, donc moi je me disais, ouais, le rap français, ça, MC Solar, ça va deux secondes, tu vois. Et là j'entends ça et je me dis, ah ouais, non, ok, d'accord. Donc en fait, en France, ça le fait aussi. Ça le fait en français, c'est ma langue, vas-y, viens, j'essaye en fait. C'est à ce moment-là où j'ai commencé à me dire, il y a peut-être un truc à faire. À faire par là. Et ouais, il m'a choqué. Don Choa. Après, je suis parti étudier. J'ai fait mes devoirs.
1: En étudiant.
3: Exactement. J'ai étudié NTM, IAM, Kenya Arcana aussi, qui m'a traumatisé. Après, il y a eu l'arrivée de la section d'assaut. À l'époque, c'était qui sont ces gens. Ouais, donc, à partir de là, ouais, je me suis fumé au rap français. Ouais.
1: Ça marche. Si tu devais, sachez juste que c'est la question que je vais poser, c'est je la recopie pas sur Mehdi Maizi, c'est Mehdi Maizi qui m'a recopié.
3: D'accord.
1: Le plus grand album de rap français de tous les temps pour toi. Bon, en tout cas, l'ours va sur une île déserte, tu vas y décéder, mais tu dois prendre un album avec toi.
3: Un seul, ouais, mais voilà.
1: Deux, non mais je sais pas.
3: Vas-y, tu sais quoi, on va en mettre deux parce que...
1: Vas-y, mets-en deux.
3: En fait, déjà, Vapeur Toxique, parce que, encore une fois, c'est le premier album qui m'a choqué. Mais c'est pour la nostalgie. Mais sinon, aujourd'hui, si tu devais me dire c'est quoi le plus gros album de rap, franchement, je pense que je dirais Caravel ou Testanera de Furax. Je pense, hein. Niveau de la technique, il a surpassé plus ou moins tout le monde, à mes yeux. Je prétends pas connaître la vérité absolue. Mais à mes yeux, il a surpassé tout le monde en termes de technique, en termes de fond. J'en connais peu qui abordent les sujets qu'il a pu aborder de cette manière, avec cette technique, avec cette musicalité. Il fait la plupart de ses prods. Enfin, le mec, c'est un monstre à tellement de niveaux. Et en même temps, je te dis ça, et il y a aussi l'album de Ziné, là, qui est sorti il y a pas longtemps.
1: Oh, Bill. Incroyable.
3: Fantastique.
1: Enfin, grosse découverte.
3: Tout autre style. Tout autre style. Mais, pff, mais qu'est-ce que c'était beau. Oh là là. Ah ouais, l'album de Ziné.
1: Toi, tu rentres dans le train Furax Barbarossa d'abord ou dans le train Scylla d'abord?
3: Furax. Okay. Avec qui me demande.
1: Ah oui, waouh. Ouais.
3: Entre midi et deux, chez un pote qui était censé être à l'internat du lycée, on va chez ses parents, en mode en scred, on va regarder des vidéos, il voulait me montrer ce rappeur-là. Il m'a montré Furax Barbarossa, j'ai fait « Oula Oula, il y a des monstres comme ça dans
1: Pourquoi
3: le jeu !»
1: Pourquoi tu es énervé?
3: Ah ouais. Là, il y a eu une obsession pour la technique. Ouais. Là, vraiment, la technique fine. Faire des multisyllabiques de 7, 8, 9, 10 syllabes, des phrases entières, du début à la fin de ta phrase, tout rime avec celle d'après. On est devenu fou là-dedans. Jusqu'à ce qu'on ne nous comprenne plus et on a fait simplifier.
1: Ouais, c'est le charisme vocal aussi avec Furax.
3: Bah ouais.
1: Et c'est ce que j'ai découvert aussi avec Scylla et Furax Barbarossa, c'est le charisme de la voix.
3: Ouais,
1: là, elle se pose, c'est déjà mystique, légendaire, c'est déjà
3: ouais,
1: trop fort.
3: Ils arrivent à poser la voix d'une manière, c'est mixé, c'est trop bien.
1: Ouais. Et du coup, tu parlais de Ziné, de un peu d'une dernière découverte. Est-ce que t'as des... Est-ce que tu t'es pris des claques un peu est-ce que l'ours s'est pris des claques rapologiques?
3: L'ours s'est pris des torgnoles phénoménales. Le Sheldon, en vrai, toute la 7-5, quasiment toute la 7-5, déjà, ils m'ont un peu traumatisé. Mais en premier, Sheldon et Ziné, qui m'ont... Enfin, je m'en remets pas, il y a des chansons, je m'en remets encore pas aujourd'hui, elles sont sorties il y a bien des années. Il y a qui aussi? En américain, il y a Aesop Rock, que mon DJ m'a fait connaître. Je me suis dit, mais qu'est-ce que c'est que ce truc-là? C'était incroyable. Il y a quoi d'autre? Là, j'ai pas en tête.
1: Ouais, non, mais t'inquiète.
3: J'ai pas en tête comme ça. Mais il y avait Porte du Désert aussi.
1: Oui.
3: Où vraiment. Mais
1: les deux ensemble, quand ils s'y mettent, c'est un truc de malade.
3: C'est ça. C'est il y a un truc où je m'y attendais un peu. Je me suis dit, ok, tu mets deux monstres ensemble, ça va faire un truc de fou. Bah oui, en fait. Oui. Donc, je m'y attendais. Mais c'est incroyable. L'album est incroyable.
1: Mais tu sais que moi, j'ai eu deux phases. Je me souviens, je l'écoute la première fois. Et je me dis, mais c'est pas ça que je voulais d'eux. Tu sais, je l'écoute le premier, il dit non, mais Furax et Scylla calme, j'ai pas...
3: On a eu 70%
1: j'ai pas envie,
3: Scylla,
1: les gars.
3: Et 30% de Furax sur cet album, pour moi.
1: Okay.
3: Tu vois ce que je veux te dire, c'est la DA, elle est très Scylla-esque. J'espère, au fond de mon petit cœur de rappeur fan comme ça, j'espère que là, le prochain truc qui vont sortir, ça va être Axé Furax.
1: J'ai l'impression que c'est cette DA-là. J'ai l'impression que c'est retour en France et j'ai l'impression que c'est retour à la colère.
3: S'il pousse Scylla à revenir un peu comme dans Abyss...
1: Bah, les derniers extraits, je trouve qu'ils annoncent un petit peu ça. Les premiers extraits qui sont sortis annoncent un petit peu ça.
3: D'accord. Je suis d'accord.
1: Et Scylla et Furax énervés, ils sont intouchables. Enfin, c'est très compliqué de les jouer.
3: Ouais. Sur le boom bap.
1: Ouais.
3: Je prends un petit hot take. Je trouve que sur la trap, je les trouve pas à l'aise. Je sais pas pourquoi. Je trouve qu'il y a un truc de ah. Pourquoi ça sonne moins limpide que sur du boom bap? Je trouve que je sais pas.
1: Ouais, non, ça, je prends le train que tu conduis.
3: Ça reste très bon. Hein.
1: Je suis d'accord.
3: Mais
1: ouais.
3: J'aime bien être tatillon.
1: Et du coup, dans tout ça, parce que du coup, tu nous as parlé du coup de ta découverte par le rap aux États-Unis. Est-ce que toujours les États-Unis ont une place dans tes écoutes ou plus tellement finalement?
3: Oui, parce que en plus, en ce moment, il y a une espèce de, tu sais, les vieux de cette époque-là, là, de 90, 2000, ils sont en train de revenir. Il y a Cypress Hill qui a sorti des sons avec Exhibit. Il y a The Dog Pound qui a sorti un album. Il y a des gars comme ça qui...
1: Nas et DJ Premier.
3: Ouais. Il y a Rakim aussi, je crois. Enfin, tu te dis, bon... Oui, il faut écouter. Il n'y a pas que du bon.
1: Non, mais
3: d'accord. Si, Redman, gros. Redman, Muddy Waters, tout. Oh là là. Ah ouais, non, Redman, il est trop fort. Redman, c'est un des artistes que j'ai redécouvert il n'y a pas longtemps par mon DJ. Et du coup, je me suis remis ses anciens albums. Et Redman, c'est un des meilleurs rappeurs du monde. Il n'y a rien à dire. Okay. Si vous ne connaissez pas Redman, faut y aller.
1: Ouais. Non, ça, là pour le coup, c'est vrai. Mais du coup, effectivement, je suis d'accord. Il y a un truc où aux États-Unis, c'est encore les vieux qui mènent la danse hein, à chaque fois. Enfin,
3: ben ouais.
1: Par exemple, Nas, pour le coup, pour le prendre, parce que moi, je suis un bousier Nas. À chaque fois qu'il, enfin, le gars, là, on est en 2026, il continue d'être le meilleur rappeur. Enfin, il continue à chaque fois de revenir et de sortir des trucs de fou.
3: Ouais, non, mais
1: c'est une folie.
3: Les vieux, ils sont trop forts. Puis les jeunes, ils meurent trop vite sous la codéine.
1: C'est vrai. Du coup, ça rend les choses compliquées démographiquement aux États-Unis.
3: Mac Miller, il serait pas mort. Ouais. Il serait sûrement là.
1: C'est vrai.
3: Oui, on est trop chaud. Eh oui.
1: Mac Miller. qui en a sorti une belle sur Donald Trump aussi d'ailleurs.
3: Ouais. Faites attention à la drogue, hein, les enfants. C'est pas...
1: Pour terminer, est-ce qu'il y a un sous-genre de rap? Toi, c'est quoi ton sous-genre de rap? Parce que le rap a produit des sous-genres. Tu vois, pour il y a eu la drill là ces derniers temps. Est-ce que tu restes sur le boom bap, c'est la référence rapologique par excellence? Est-ce qu'il y a un sous-genre qui a pop et qui t'a mis une claque?
3: Bah, je pense que j'irais plus dire, bah, tu sais, un peu la trap. En fait, le mélange un peu trap et boom bap. C'est qu'aujourd'hui, t'as vu, genre, moi, je sais que j'ai des discussions avec mon DJ où je lui dis ça, c'est de la trap. Il me dit non, c'est du boom bap. Et si je lui dis ça, c'est du boom bap, il me dit non, ça, c'est de la trap. Et en fait, il y a une espèce de mélange où, justement, qui a été pas mal amené par la 7.5, où. Bah, ils vont te prendre un beat à 100 BPM, ils vont te le diviser par deux, ça va sonner très lent, mais eux ils rappent comme sur du 100 BPM, donc. Et puis pareil, il y a de la trap qui. Enfin, ils font des trucs un peu, je trouve, un peu expérimentaux, mais sans partir trop dans le n'importe quoi. Et où c'est incroyable au niveau du mix, si tu tends les oreilles sur du Sheldon ou du Ziné, leurs derniers albums, le mix, gros, c'est quelque chose d'hallucinant. Il y a des effets sur les voix, des autotunes qui sont réglés d'une autre manière. Genre, Niska, tout ça, ils ont un autotune, c'est tous le même, ils sonnent tous pareils, on les confond. Ziné, Sheldon, ces gars-là, ils ont tellement une subtilité dans le mix qu'en fait, tu les confonds pas. Ils ont une signature vocale dans l'autotune. Et je trouve que, ouais, ça, ce genre de rap-là, trap un peu mélodieux, musical, où on va chercher vraiment la musicalité, genre avec des Chili Gonzalez ou des gars hyper forts comme ça, il y a un truc hyper intéressant là-dedans, je trouve.
1: Ouais, mais c'est vrai que la réalisation de l'album de Ziné, elle est incroyable. C'est et les variations, enfin, tu vois, la mélodie, ouais, et puis après, elle peut kicker.
3: C'est ouais, c'est dingue. C'est
1: très
3: dingue.
1: Talentueux.
3: Ouais, ils sont trop forts.
1: Merci, l'ours.
3: Mais c'est un plaisir.
1: Mais pareil, c'est partagé. Et on se retrouve vendredi pour le dernier épisode de la trilogie l'ours.
3: Let's go en fin de semaine.
1: Au revoir, auditeurs, auditrices.
3: Salut.

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1: Et voici l'entretien présenté par William Guillem.
2: Le samedi 23 mai se tiendra la marche des fiertés à Bourgoin-Jallieu, place de la Folatière. Et pour en parler, je reçois Cédric Lejeune, président de l'association La Ligue des Droits de l'Homme, section Bourgoin-Jallieu et gouverne-maman, artiste et membre également de la Ligue des Droits de l'Homme de la section de Bourgoin-Jallieu.
3: Bonjour.
4: Bonjour.
2: Alors juste avant de parler de cette marche des fiertés, nous allons parler un petit peu, nous allons représenter en deux, trois mots la Ligue des Droits de l'Homme, en tout cas la section à Bourgoin-Jallieu.
4: Oui, donc la Ligue des Droits de l'Homme, c'est une association qui a été créée en 1898. C'est la première grande association de défense des droits de l'homme qui a été créée en France. Et aujourd'hui, on a créé une section en 2024 sur le territoire du Nord-Isère pour lutter contre toutes les discriminations de toutes sortes, qu'elles soient sociales, ethniques, religieuses ou liées à l'orientation sexuelle des personnes. Et pour le coup, en France, on a à peu près 280 sections et 12 000 adhérents, voilà, sur notre territoire. On est un petit groupe de personnes motivées et engagées, voilà, pour ces luttes-là.
2: On avait eu la chance de vous recevoir lors de l'ouverture de la section à Bourgoin-Jallieu. Comment se porte l'association à l'heure actuelle?
4: Elle se porte bien, puisque voilà, on a des nouveaux adhérents qui nous rejoignent, avec qui on peut porter des nouveaux projets, comme Gouvernement, qui nous a rejoint aussi pour travailler notamment de façon plus approfondie tout ce qui est lutte contre la LGBT-phobie ou les discriminations aux personnes qui sont transgenres ou d'autres orientations que les hétéros, par exemple.
2: Donc c'est de ces nouveaux adhérents qu'en découle donc cette nouvelle manifestation festive qui est la Marche des Fiertés, qui est organisée par la Ligue des Droits de l'Homme de Bourgoin-Jallieu.
4: C'est ça, et on espère qu'on est sûr que ça va déménager.
2: Alors on va parler un petit peu plus donc de cet événement. Comment vous est venue l'idée de créer cette Marche des Fiertés ici à Bourgoin-Jallieu? Parce qu'on a le droit à des Marches des Fiertés dans les grandes villes, mais c'est vrai que dans les villes moyennes, comme à Bourgoin, on n'en a jamais eu.
5: C'est pour ça qu'on la crée, en fait. C'est qu'il y a un vrai besoin en milieu rural de représentativité, de lutter aussi, comme Cédric vient de le dire, contre la LGBT-phobie. Et c'est vrai que dans les grandes villes, il y a beaucoup plus de communautés en fait qui s'identifient, qui se soutiennent aussi, qui sont assez solidaires. Mais c'est vrai qu'en milieu rural, c'est un peu plus compliqué. Et les esprits sont assez étriqués à ce niveau-là. On a toujours peur de faire son coming out. On a toujours de l'appréhension de sortir dans la rue, de tenir la main de son petit copain ou de sa petite copine. Et ça, en fait, c'est plus possible en 2026. Enfin, clairement, on doit passer à autre chose, on doit vraiment ouvrir tout ça, et il n'y a pas de négociation en fait.
2: Et donc vous avez décidé de créer la Marche des Fiertés donc à Bourgoin-Jallieu, la première édition. Comment est-ce que vous avez construit cet événement avec donc toutes ces idées, toute cette fermeture d'esprit des gens qui peuvent habiter ici à Bourgoin-Jallieu et même dans les environs, puisque je suppose que des personnes de l'île d'Abeau, de Villefontaine vont pouvoir venir profiter de cet événement?
5: Bien sûr. Alors moi l'idée me trottait dans la tête depuis un an déjà. Parce que c'est vrai que il y a quelque chose qui commence à bouger dans les petites communes, et il y en a de plus en plus en fait, hein, des prides, comme on dit, dans les petites communes aujourd'hui. Il y en a 117 recensés en France. Et moi je suis né ici à Bourgoin, et j'ai fait une partie de ma scolarité ici, donc au collège et au lycée, et j'ai vraiment manqué de repères en fait en tant que personne queer, donc il fallait que je trouve des alliés en fait pour organiser cet événement, parce que tout seul en fait je peux pas le faire, hein. Clairement il faut une asso avec, et du coup j'ai frappé à la porte de la Ligue des Droits de l'Homme, qui a été ultra réceptif dès le départ. Et du coup, ça fait des mois qu'on discute de ce projet, qu'on cherche des partenariats aussi. Et voilà. Est-ce que tu peux en dire quelque chose, peut-être, Cédric?
4: Oui, je pense que c'est une convergence d'ambition et de volonté. Nous, on avait aussi discuté d'événements qu'on pourrait mettre en place sur le Nord-Isère. Et on avait évoqué aussi cette question de marge des fiertés, mais on sentait un manque de légitimité. Parce qu'au sein de notre groupe, on n'avait pas de personnes LGBT. Donc, quelle légitimité on aurait à porter seul un travail comme celui-là et puis une démarche comme celle-là. Aujourd'hui, Sylvain et gouvernement voilà, sont avec nous et seront sur le devant de la scène, parce que qui peut mieux parler de ce qu'endure la communauté que les personnes qui en font partie. C'est trop facile en fait, on ne peut pas comprendre, je pense, que ça soit les LGBT, les personnes qui sont discriminées aussi pour leur religion, pour leurs origines. Quand on ne l'a pas vécu, je pense qu'on ne peut pas le comprendre, et à partir de là, c'est difficile de parler à leur place. Ne serait-ce que quelques chiffres, on a ramené quand même quelques chiffres, je pense que c'est important de le dire. Il y a près de 5000 actes anti-LGBT qui ont été recensés en France en 2024, dont 3000 crimes et délits. Voilà. Et c'est que on estime qu'il y a à peu près que 20% des actes qui sont déclarés à la gendarmerie, à la police, etc. Donc il y a une augmentation, et c'est le chiffre a triplé par rapport à 2016. Donc on est, peut-être que les gens ont aussi plus le courage d'aller déclarer, que le fait de dire c'est pas grave, les gens ont le besoin de signaler de plus en plus ces actes, mais quand même, on est quand même sur une société où c'est plus acceptable. Donc oui, dans le Nord-Isère, on parle de petites communes, mais Bourgoin, c'est quand même une l'île d'Aboul, Saint-Quentin, on est comme sur une agglomération de près de 100 000 habitants. On a commencé à faire des partages sur les réseaux sociaux. On a choisi d'enlever les commentaires parce qu'il y avait des commentaires de gens décérébrés, on va le dire comme ça. Je pense qu'il n'y a pas d'autre terme, qui faisaient des remarques qui étaient désobligeantes. En 2026, ce n'est plus possible. Donc il faut faire comprendre à tous que, effectivement, comme dit gouvernement, tout le monde a le droit de se promener dans la rue, la main dans la main, de vivre son amour sans crainte du regard des autres, sans crainte de la parole blessante des autres. L'amour, c'est le premier véhicule de notre société, c'est le premier véhicule du vivre ensemble, et ça ne se juge pas. Donc nous, on va se battre pour ça, et on espère qu'il y aura beaucoup de monde à cette marche des fiertés, parce que quand on voit aussi on en parle, nous on se bat clairement contre le Rassemblement National et contre la montée du vote pour le Rassemblement National. Les gens aujourd'hui sont dans une situation ils se sentent un peu désemparés, ils ont l'impression qu'on se préoccupe pas assez d'eux, qu'il y a une fuite des services publics. Donc tout ça, ça amène à une réponse qui n'est pas forcément la bonne. Tous les gens qui votent Rassemblement National ne sont pas tous des LGBT-phobes, des racistes, des islamophobes. Mais ils vont chercher là une réponse qui ne les aidera pas. Il faut le rappeler, regardez les votes qu'a pu faire le Rassemblement National au Parlement européen, au Parlement national, dès qu'il s'agit du droit des femmes, du droit des personnes étrangères, du droit des LGBT, c'est toujours de la régression. Donc aujourd'hui, il faut aller de l'avant, il faut que la société elle évolue, et c'est pour ça qu'on va se battre avec le gouvernement.
2: Et donc ça passe par des événements comme la marche des fiertés, donc qui aura lieu à Bourgoin-Jallieu le samedi 23 mai. Alors, est-ce que vous pouvez nous parler un petit peu plus du programme ? Qu'est-ce qu'on va retrouver dans cette marche des fiertés ? Et surtout, quel va être le parcours ?
5: Alors déjà, ça commence à 14h, place de la Folatière. Il y a sur la place des stands associatifs, des assos qui sont militantes, donc il y a Amnesty International, enfin Amnesty France Bourgoin, section Bourgoin, qui sera là. Il y a aussi une association LGBTQIA+, de Voiron, qui s'appelle Feeling, qui est vraiment très active. Et puis la Ligue des droits de l'homme. Du coup, il y aura trois stands où les gens pourront s'informer, être sensibilisés sur le sujet et s'actualiser aussi. Et puis pourquoi pas s'éduquer, parce que c'est important aussi. Ensuite, le parcours, il y a à peu près 3 km de parcours dans le centre-ville. Et puis, il y aura des arrêts aussi, avec des points musicaux, artistiques, et puis aussi des discours. Pour informer les gens de ce qui se passe aussi. Et puis, on retourne à la place de la Folatière pour l'arrivée. Et puis, le soir, il y a un drag show. Voilà, l'after pride, comme on dit, c'est le drag show au VNB à 19h. Avec 7 dragues dont je fais partie, donc j'animerai la soirée. Et puis il y a 2 dragues locales qui viennent de Saint-Jean-de-Bournay, donc c'est vraiment local. Mm-hmm. Et puis d'autres dragues qui viennent de Lyon, que j'ai connues dans d'autres prides. Donc ça va être vraiment grosse ambiance,
2: un beau show qui attend. Oui. Donc nos auditeurs,
4: on remercie d'ailleurs tous nos partenaires qui nous ont rejoints, le VNB pour l'accueil le soir, c'est important, parce que trouver un lieu pour accueillir tout le monde, il fallait aussi qu'on ait des personnes accueillantes. Et puis on remercie aussi la commune de Bourgoin-Jallieu qui nous met à disposition du matériel pour ce jour-là. Le Facebook et l'Instagram de gouvernement et de la Ligue des droits de l'homme qui organiseront cet événement.
2: On le rappelle, partager de l'amour plutôt que de la haine.
5: Exactement. Et d'ailleurs, on a beaucoup parlé aussi des personnes qui mettaient des commentaires désobligeants, mais on a aussi des gros soutiens.
4: Beaucoup de soutien.
5: Et ça, on les remercie, parce qu'on a tracté aussi dans les commerces de Bourgoin, on a eu un super accueil. Donc on tient aussi à les mettre en valeur, les remercier. C'est important.
4: Ouais, je pense que c'est ce que je voulais dire tout à l'heure, t'as raison de le dire, c'est que il faut faire évoluer les mentalités, mais on entend trop la minorité qui s'exprime ou qui est méchante, tout simplement, parce que je pense que le terme de méchant, c'est un terme qu'on rattache aux enfants, mais en fait, en disant « Oh, t'es méchant, t'es gentil », mais en fait, il y a des gens qui sont simplement méchants, voilà. Et des fois, je pense que même de dire simplement à quelqu'un « Vous êtes méchant », ça peut les ramener à quelque chose de plus profond et les questionner sur ce qu'ils sont et sur ce qu'ils portent. Et ces gens méchants, ils sont pas si nombreux. Et il y a une majorité de gens qui nous soutiennent, mais qui s'expriment pas, qui disent bah chacun vit sa vie. Puis il y a des gens qui sont plus actifs, qui nous font des messages sympas. Et avec tout ça, on peut vous garantir que le 23 mai, on en est persuadé, ça va swinguer et bouger à Bourgoin-Jallieu.
2: Merci à vous, Cédric Lejeune. Donc on le rappelle, président de l'association La Ligue des Droits de l'Homme, section Bourgoin-Jallieu et gouvernement, artiste, ainsi que membre de l'association La Ligue des Droits de l'Homme, section Bourgoin-Jallieu, d'être venu pour nous présenter la marche des fiertés qui aura lieu le samedi 23 juin à Bourgoin-Jallieu, place de la Folatière.
3: Tout de suite sur Couleur, le titre Kilimandjaro de l'album The World as Home par l'artiste Sisev.

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1: Le jeudi 28 mai, la SMAC Les Abattoirs vous invite à une soirée spéciale musique de l'Oued et de l'asphalte. Dès 18h, la soirée commence par un DJ set éclectique assuré par Mademoiselle Charby. Il se poursuit à 20h30 par le concert du projet Zerzora, qui propose une musique hybride entre les sonorités du Nil et des Alpes. Pour en savoir plus, rendez-vous sur www.lesabattoirs.fr. Le jeudi 28 mai, à 19h, l'association J'Aspire vous présente le groupe de pop Erotic Market, en concert à la médiathèque de Saint-Jean-de-Bournay. Le spectacle, intime et vibrant, sera suivi d'une rencontre avec les artistes du groupe. Retrouvez plus de détails sur https://jaspire.com. Les vendredis 29 et samedi 30 mai, la saison culturelle Engrangeons la musique vous propose plusieurs rendez-vous. Le vendredi par exemple, un super apéro-concert animé par le groupe Zaïti à 11h devant l'église d'Inimont. Et le samedi, à 11h à Montagneux, une balade musicale dans les vignes suivie d'un apéritif. Puis le soir, après plusieurs autres concerts, la chanteuse italienne Maria Mazzotta montera à 21h sur la scène de la salle des fêtes de Solbrenna. Pour en savoir plus, rendez-vous sur www.engrangeonslamusique.fr. Les vendredis 29 et samedi 30 mai, rendez-vous au Médian à Saint-Quentin-Falavier pour un voyage dans le temps. Le festival Retour dans les années 2000, c'est la promesse de se retrouver projeté plus de 20 ans en arrière, grâce à plusieurs concerts, expositions et animations. Plus d'informations sur www.monweekendalacapi.fr.
4: On retrouve tout de suite Broussailles, le titre « Âme sauvage ».

0: voici l'entretien présenté par William Guillem.
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2: Bonjour à tous, ce podcast s'apprête à traiter d'un sujet qui pourrait profondément transformer le quotidien des lycéens en France. Je parle bien sûr de l'interdiction du téléphone portable dans les lycées. Après

0: avoir déjà été instauré au collège, le téléphone pourrait en effet disparaître des lycées. Une telle mesure suscite déjà de nombreux débats. Certains y voient une opportunité d'améliorer la réussite des élèves, d'autres en revanche considèrent cette interdiction comme excessive voire inadaptée. Dès lors, plusieurs interrogations se posent. Quels sont les impacts du téléphone et plus précisément des réseaux sociaux sur la scolarité et les relations sociales des élèves, présentés par Lou? Quels sont les avantages et les inconvénients de l'interdiction du téléphone selon les élèves et les enseignants que Myriam a interviewés? Et pour finir, quelles sont les alternatives qui pourraient mettre tout le monde d'accord, présentées par Tom? Ce podcast s'apprête ainsi à analyser les enjeux liés à cette mesure en confrontant les arguments des adhérents qui la soutiennent et ceux qui la contestent.
1: Comme vous le savez sûrement déjà, les appareils numériques et les réseaux sociaux ont pris une très grande place dans le quotidien des jeunes. Parfois, cette utilisation en devient même excessive et entraîne de nombreuses conséquences sur le moral, la santé et la scolarité des jeunes français, comme la perturbation du cycle de sommeil, l'augmentation du taux d'automutilation, d'idées noires et de suicides, l'anxiété et les troubles alimentaires, du comportement ou encore de l'attention. Toutes ces conséquences ne favorisent bien évidemment pas les conditions d'apprentissage et entraîne donc une chute générale. C'est pour toutes ces raisons que le gouvernement a récemment interdit l'accès des réseaux sociaux aux moins de 15 ans et a aussi prévu d'interdire l'utilisation du téléphone portable dans les lycées.
2: En effet, le 26 janvier, un projet de loi visant à interdire le téléphone au lycée à la rentrée de septembre a été présenté à l'Assemblée nationale. Mais comment cela fonctionnerait? Quels seraient les changements notables sur nos jeunes? Et quelles seraient les conséquences sur l'enseignement et la vie au lycée? À une époque où les appareils numériques sont des outils de travail presque essentiels dans l'éducation et ailleurs. En effet, certains sites et plateformes ont été développés afin de permettre la communication d'informations strictement scolaires, comme l'emploi du temps, les notes, le travail effectué pour les prochains jours, le contenu des cours avec une version numérique des documents qui ont été distribués en cas d'absence. Afin de connaître l'avis du corps enseignant sur la question, nous sommes partis à la rencontre de certains professeurs et assistants d'éducation du lycée polyvalent Léonard de Vinci à Villefontaine, tels que M. Ménard, professeur d'histoire géo, et Emeline, AED.
3: Est-ce que vous pensez que l'interdiction du téléphone aura des conséquences sur le moral des élèves ?
4: Sur le moral des élèves, je pense que les conséquences seront positives, même si au départ les élèves vont sûrement l'interpréter de façon assez négative et vont le voir comme une privation de leur liberté. Je pense que finalement, à la fin, leur morale sera meilleure parce qu'ils ne seront pas en train de faire deux choses en même temps. Ils seront pleinement concentrés sur leur travail. Et finalement, je pense que ça ira beaucoup mieux pour eux.
3: Et que pensez-vous, en votre qualité de professeur, d'interdire les téléphones au lycée?
4: Je pense que c'est une très bonne mesure.
3: Ok.
4: Je pense que c'est vraiment une très bonne mesure, parce qu'il y a beaucoup d'élèves, pas tous, hein, mais il y a un grand nombre d'élèves, moi, que je vois tous les jours, qui ont beaucoup de mal à se défaire de leur téléphone.
3: D'accord.
4: Et ils sont toujours un peu dessus, et du coup, ça fait qu'ils ont une concentration qui est beaucoup moins bonne. Une attention aussi au cours beaucoup moins bonne et du coup ils retiennent beaucoup moins bien les leçons, ce qui leur rajoute du travail à la maison qu'ils ne font pas forcément et du coup ils sont en difficulté derrière au niveau de l'apprentissage. Donc je pense vraiment que ça va les aider, que ça va être une bonne chose et puis je pense aussi que ça peut créer un climat beaucoup plus serein au sein de la classe parce que les professeurs n'auront plus de remarques à faire sur cet aspect-là et les élèves n'auront plus à s'offusquer qu'on leur demande de ranger leur téléphone.
3: D'accord, merci.
5: Conséquence de l'interdiction du téléphone au lycée selon vous?
6: Un gros problème d'organisation du coup. Je pense que gérer 1600 élèves à chaque heure de rentrée et de sortie, ça serait pas possible. Après, je pense qu'il faut mettre en place des lieux dédiés au téléphone, que ce soit pas dans tout l'établissement.
5: Est-ce que cela impacterait votre manière de travailler avec les élèves au quotidien?
6: Carrément. On est 6 sur une journée, 1600 élèves. Je vois pas, en termes d'organisation, je vois pas comment on peut faire.
5: Est-ce que vous pensez que ça a des conséquences néfastes sur les élèves?
6: Carrément. Tu parles des raisons en général. Hein.
5: Le téléphone du lycée.
6: Le téléphone, ouais. Parce que rien qu'au foyer, les élèves, ils sont tous en train de jouer en ligne. Ils sont en face à face, mais sur leur téléphone, en train de jouer en ligne. En fait, il n'y a plus de lien social.
2: Ensuite, pour avoir l'avis des principaux concernés, nous sommes partis à la recherche d'élèves de ce même lycée prêts à témoigner Sur ce sujet, nous avons donc interrogé Laura, une élève de seconde.
5: Qu'est-ce que tu penses de l'interdiction du téléphone au lycée ?
7: Je trouve que c'est une restriction de la liberté, car ça nous permet justement d'avoir un apprentissage autant en cours que chez nous. Déjà qu'au lycée, on peut l'utiliser pour, par exemple, dans les langues, comme avec notre professeur d'espagnol. On l'utilise récemment et ça nous permet de nous aider et de nous développer.
5: Tu viens de me parler de restriction de liberté. Est-ce que tu pourrais développer un petit peu plus ?
7: Tout simplement, au lycée, il y a des personnes qui sont majeures. Et je pense que c'est un peu inutile de le faire parce que déjà, si on nous donne le droit d'avoir un téléphone, c'est parce qu'on nous donne une certaine responsabilité à avoir. Et nous l'enlever, c'est comme si en fait on nous déresponsabilisait et qu'on nous infantilise.
8: Pour finir, parlons de l'alternative à cette interdiction. Pour éviter un mécontentement général, on peut proposer des alternatives à cette interdiction afin de mettre tout le monde d'accord. Il y a plusieurs propositions qui permettraient d'apporter des variations, comme une boîte ou une pochette à l'entrée de la salle, où les élèves devront poser leur téléphone pendant l'heure et le reprendre à la fin. Cela permettrait une totale concentration en classe, sans toutefois l'interdire dans tout l'établissement. Cette alternative mettrait sûrement tout le monde d'accord. Une autre solution serait d'installer des temps pour les téléphones. Par exemple, une totale liberté le matin, mais l'après-midi, les téléphones ne pourront plus être utilisés. Cette solution est moins sévère qu'une interdiction totale, comme une demi-interdiction. Une autre alternative plus compliquée serait d'équiper l'établissement d'appareils informatiques, comme des ordinateurs portables ou des tablettes, ce qui permettrait d'enlever complètement les téléphones, mais c'est une solution plus compliquée à installer et plus coûteuse. Mais ce serait une solution qui mettrait sûrement les élèves et les enseignants d'accord.
0: Pour clôturer ce podcast, l'interdiction du téléphone au lycée est et restera une mesure controversée. Car le téléphone peut améliorer le cadre d'apprentissage des élèves, mais cette interdiction doit rester tout de même équitable pour plaire à tout le monde, car le téléphone peut être un parfait outil de travail. On se quitte en musique avec le titre d'Aldebert, Écran, rendez-nous nos parents. Merci pour votre écoute.
9: Papa ?
10: Ouais ?
9: Tu m'écoutes là ?
10: Ouais, je t'écoute. Hein.
9: Tu sais ce que j'ai fait aujourd'hui ?
10: Non, dis-moi.
9: J'étais chez Mathéo. Mm-hmm. On a pris la tronçonneuse de son papy au garage.
10: Ouais.
9: On a découpé sa tortue.
10: Ouais.
9: Et sa petite sœur aussi. Puis après, on a brûlé sa maison.
10: Ok.
9: Puis je suis rentrée.
10: Oh, c'est bien ça, tu dois être content, dis donc.
9: Voilà.

Il y a tout juste un an, Spelling marquait une étape majeure de son parcours avec la sortie de son premier album In Art With Rust. Aujourd'hui, pour souffler cette première bougie, il nous propose la sortie du clip officiel de The Best Line. Et c'est mon coup de cœur sur Radio Couleur.

Le samedi 30 mai à 20h30, le rocker psychédélique Paco Morotondo sera sur les planches de l'espace Morgado à Bourgoin-Jallieu pour un concert. Pour en savoir plus, rendez-vous sur https://espacemorgado.fr. Le dimanche 3 mai à 16h30, le musée de Bourgoin-Jallieu propose aux enfants de 4 à 6 ans l'atelier « Les textiles se rencontrent ». Plus d'informations sur https://musée.bourgoin-jallieu.fr.

Je vous propose d'écouter le single « L'homme à la rivière » de François and the Atlas Mountain, une reprise en français de « Riverman » de Nick Drake avec Yasmine Hamdan.

0: Bonjour à toutes et à tous, merci d'être en notre compagnie pour votre rendez-vous diète et bien-être sur Radio Couleur. Alors aujourd'hui nous sommes mercredi 20 mai, et le mercredi c'est la recette diète du mercredi. Aujourd'hui j'aimerais vous partager une recette parfaite pour le goûter avant ou après le sport. Il s'agit d'un banana bread protéiné. Voici les ingrédients pour 4 à 6 portions. En ingrédients, vous prenez 3 bananes bien mûres, 2 œufs, 100 g de farine complète, 50 g de poudre d'amande, 30 g de protéines en poudre ou un yaourt grec ou un skyr, un sachet de levure, une cuillère à café de cannelle et une cuillère à soupe de miel qui est facultative. Pour la préparation, vous écrasez les bananes, vous ajoutez les œufs et vous mélangez. Incorporez tous les ingrédients secs, versez dans un moule enfourné à 180 degrés pendant 30 à 35 minutes. Vous ressortez et c'est prêt. Pourquoi cette recette est intéressante ? Les glucides naturels fourniront de l'énergie. Les protéines amèneront la récupération musculaire. Et les fibres, la banane notamment, la satiété. C'est un snack idéal pour les sportifs. Et également gourmand, mais très utile. À consommer, je le rappelle, avant ou après, légèrement après le sport. C'était Benjamin pour la Minute Saveur du Mercredi.
1: Maintenant sur couleur, le titre You and Me, issu de l'album Move In, du groupe Celestu and the Gallants.

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1: Le samedi 30 mai à 20h30, le rocker psychédélique Paco Morotondo sera sur les planches de l'espace Morgado à Bourgoin-Jallieu pour un concert. Pour en savoir plus, rendez-vous sur https://espacemorgado.fr. Le mardi 5 mai, à partir de 9h, le musée mémorial d'Izieux ouvrira la troisième session de ses journées conférences sur le thème de la mémoire et de la transmission. Inscription et réservation sur www.memorialisieux.eu.
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1: Le vendredi 29 mai, à 20h, au Triolet à Tignes-Jamézieux, s'ouvrira le FestiJam avec le concert de l'école de musique de la ville. Une soirée dédiée aux musiques actuelles. Pour en savoir plus, rendez-vous sur www.letriolet.fr. Le vendredi 29 mai, le Petit Théâtre de Chavanoz vous invite à célébrer son 30e anniversaire. La soirée commencera à 20h30 et sera animée par deux concerts, un grand karaoké et diverses activités. Pour plus d'informations, rendez-vous sur www.petitthéâtre.com. Les vendredis 29 et samedi 30 mai, la saison culturelle Engrangeons la musique vous propose plusieurs rendez-vous. Par exemple, le vendredi à 18h, au parc de la Raymond de Saint-Sorlin en Bugey, un apéro-concert animé par les Jimmy. Mais également, à la salle des fêtes de Solbrenna, plusieurs concerts. Istrati et les Psychobelettes le vendredi à 19h et Jack Simard le samedi à 17h30. Pour plus d'informations, rendez-vous sur www.engrangeonslamusique.fr. Jusqu'au samedi 30 mai 2026, retrouvez l'exposition temporaire du Tag au Street Art au musée de Bourgoin-Jallieu. L'exposition se déroulera en trois séquences thématiques. Pour plus d'informations, rendez-vous sur https://musée.bourgoin-jallieu.fr. Le week-end du samedi 30 et du dimanche 31 mai, le Conservatoire de la Capie vous propose de découvrir quelques danses du Pays Basque, principalement le fandango, au cours d'un atelier animé par Sylviane Sahli. Il débutera à 13h30 le samedi et 10h le dimanche au Conservatoire de Bourgoin-Jallieu. Pour en savoir plus, rendez-vous sur https://conservatoire.capi-aglo.fr.
2: La musique est celle, c'est extrait de l'album La clarté de la nuit de Tim Elan.

0: dimanche 24 mai à 15h, la compagnie Folk Classique vous propose le bal Les Folques de Pie sur la scène du Triolet à Tignes-Jamézieux. Plus d'informations sur www.letriolet.fr. Le samedi 30 mai à 20h30, le rocker psychédélique Paco Morotondo sera sur les planches de l'espace Morgado à Bourgoin-Jallieu pour un concert. Pour en savoir plus, rendez-vous sur https://espacemorgado.fr. Le mercredi 20 mai, le musée mémorial d'Izieux vous propose de découvrir Télominus et Lola, un spectacle jeune public de Serge Cribus, qui sera joué à la maison d'Izieux à 14h. Pour en savoir plus, rendez-vous sur www.memorialisieux.eu.
1: Avec Destination Santé, Emmanuel Ducreuset.
2: Bonjour à tous. Un bleu sur le bras, des genoux écorchés, une bosse sur la tête, votre enfant n'échappera pas à ces petits bobos du quotidien. Même s'il ne représente pas de danger, il est impératif de bien savoir les soigner. Pour commencer, lavez-vous bien les mains à l'eau et au savon avant de nettoyer la plaie de toutes les saletés et utilisez du sérum physiologique. La seconde étape consiste à sécher la plaie avec une compresse stérile. Puis vient le temps de la désinfection avec un antiseptique. N'hésitez pas à demander conseil à votre pharmacien, il vous orientera vers les produits les plus adaptés à votre enfant. Quelques minutes plus tard, vous pourrez appliquer un pansement sur la plaie. Là aussi, parlez-en à votre pharmacien car il existe aujourd'hui de nombreux produits répondant à différentes situations. Si la plaie a formé une croûte, attendez qu'elle disparaisse d'elle-même. Vous devrez bien l'expliquer à votre petit qui généralement est tenté de l'enlever avec pour conséquence des petites taches roses pas vraiment esthétiques. En cas de bosse ou de bleu, votre meilleur allié sera le froid. Là encore, il existe de nombreux produits. Vous n'avez rien sous la main ? Pensez au bon vieux glaçon à poser sur la zone tuméfiée pendant quelques minutes. Mais n'oubliez pas de les envelopper d'un linge, le remède sera moins brutal.

auteur, compositeur et interprète lorrain, Alex Toucou revient avec son 4e album intitulé Toboggan. Dans cet opus, il pose un regard sur notre monde. Il interroge nos rythmes, nos doutes, nos élans, mais toujours avec une forme de bienveillance lucide. Il observe et se questionne et glisse doucement de l'enfance à l'âge adulte tout en gardant la fraîcheur de ses débuts. On écoute Le Soleil et c'est mon coup de cœur sur Radio Couleur.

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Le dimanche 31 mai, le groupe Chien Lune, qui s'inspire du musicien Louis Thomas Hardin, sera sur la scène de l'espace Morgado à Bourgoin-Jallieu à 17h. Plus d'informations sur https://espacemorgado.fr.

0: Le mercredi 20 mai, le musée mémorial d'Izieux vous propose de découvrir Thélominus et Lola, un spectacle jeune public de Serge Cribus, qui sera joué à la maison d'Izieux à 14h. Pour en savoir plus, rendez-vous sur www.memorialisieux.eu.
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0: Le dimanche 24 mai, le groupe Les Folk de Pie, qui fait vibrer les parquets avec un large éventail de danse, vous invite au Triolet à Tignes-Jamézieux à partir de 15h pour un bal folk aussi riche que festif. Plus d'informations sur www.letriolet.fr. Le dimanche 24 mai à 10h30, dans le cadre des Nuits européennes des musées, découvrez au musée de Bourgoin-Jallieu le spectacle jeune public Plic-Ploc, l'aventure aux deux gouttes d'eau, qui s'inscrit dans la thématique de l'exposition Au fil de l'eau, présentée au musée jusqu'au lundi 31 août. Plus d'informations sur https://musée.bourgoin-jallieu.fr. Le mardi 26 mai à 20h30, le théâtre François Ponsard à Vienne vous propose une réflexion tendre et humoristique sur la langue, sa construction et son imposition progressive, portée par la pièce Parler pointu d'Hélène François et Benjamin Tolozan. Plus d'informations sur www.théâtre-françois-ponsard.fr. Les vendredis 29 et samedi 30 mai, la saison culturelle Engrangeons la musique vous propose plusieurs rendez-vous. Le vendredi par exemple, retrouvez le groupe Bézamé Michou à 18h pour un apéro-concert dans la cour de l'école de Bénonce. Et le samedi, plusieurs événements auront lieu à la salle des fêtes de Solbrenna. À 16h, le spectacle jeune public « Si tu n'étais pas là » de la compagnie Dos Mundos Alarte. Puis, à 18h30, le concert de Laurent, l'accordéoniste enchanteur, suivi du groupe Zaïti. Plus d'informations sur www.engrangeonslamusique.fr. Le samedi 30 mai, à 20h30, le rocker psychédélique Paco Rotondo sera sur les planches de l'espace Morgado à Bourgoin-Jallieu pour un concert aussi sulfureux que survolté. Pour en savoir plus, rendez-vous sur https://espacemorgado.fr.

Le dimanche 24 mai à 15h, la compagnie Folk Classique vous propose le bal Les Folques de Pie sur la scène du Triolet à Tignes-Jamézieux. Plus d'informations sur www.letriolet.fr. Le mercredi 20 mai, le musée mémorial d'Izieux vous propose de découvrir Téloménus et Lola, un spectacle jeune public de Serge Cribus, qui sera joué à la maison d'Izieux à 14h. Pour en savoir plus, rendez-vous sur www.memorialisieux.eu.

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Cette semaine, du mercredi 20 mai 2026 au mardi 26 mai 2026, le cinéma Kinépolis vous propose de découvrir Autofiction, une comédie dramatique espagnole de Pedro Almodovar avec Barbara Leni et Aitana Sanchez-Gijón. Et Star Wars, The Mandalorian and Grogu, un film de science-fiction, d'action et d'aventure états-unien de Jon Favreau avec Sigourney Weaver et Pedro Pascal. Ainsi qu'en séance cultissime, le mardi 26 mai à 20h15, Drive, un thriller états-unien de Nicolas Winding Refn avec Carey Mulligan et Ryan Gosling. Retrouvez les synopsis et horaires sur www.kinépolis.fr. Au cinéma Kinépolis Bourgoin-Jallieu, dans les semaines à venir, l'association Cinéma Hors Piste vous propose plusieurs projections. Le vendredi 29 mai à 20h, L'Évangile de la Révolution, un film documentaire français de François-Xavier Drouet explorant la mémoire de la théologie de la libération. Le mardi 2 juin à 20h, Francesca e Giovanni, un drame romantique italien de Simona Izzo et Ricky Tognazzi. Et le samedi 6 juin à 20h, Wake Up 2. Tout est information, un film documentaire français de Christophe Cosset. Pour en savoir plus, rendez-vous sur www.cinemahorspiste.com. Enfin, à Villefontaine, le cinéma Le Fellini vous propose 6 nouvelles sorties. Une romance animée dans un monde fantastique, de la science-fiction pleine d'action et d'aventure, et plusieurs drames, s'accompagnant parfois de suspense et de frissons. Pour consulter les résumés et les horaires, rendez-vous sur www.cinefellini.fr. 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

0: Images invisibles par Julien Lingelser. Bienvenue aux auditeurs de Radio Fuori Campo pour cette chronique qui va essayer de rendre plus visibles des films italiens dont on ne parle pas, dont on parle trop peu en France ou en Italie. Épisode 9, La Chimère d'Alice Rohrwacher, sorti en salle le 6 décembre en France. La Chimère a été présentée en avant-première le 18 novembre dans le cadre du 7e Festival du cinéma italien de Caluire et Cuire au cinéma Méliès. Cette séance spéciale a été présentée par Mauro Cos, conférencier. Mauro Cos est présent avec nous aujourd'hui.
1: Ciao Julien, merci. Ciao à tutti aux auditeurs de Radio Fuori Campo. C'est avec grand plaisir que je vous parle aussi de ma passion aujourd'hui, le cinéma italien.
0: Mauro, aujourd'hui tu es conférencier, tu as introduit le film lors du festival. Est-ce que tu peux rappeler en quoi tu valorises le cinéma italien à Lyon ?
1: Le cinéma, ça a toujours été une passion. Et depuis mon arrivée à Lyon, j'ai développé depuis 2010 des conférences de cinéma. Et l'idée, c'est de parler de cinéma un peu sur le modèle universitaire, avec des extraits de films, mais de l'emmener dans des endroits qui ne sont pas forcément des endroits ouverts à la cinéphilie. Donc j'ai commencé par créer mes conférences de cinéma dans les maisons de retraite pour apporter du culturel, pour apporter des connaissances et des animations au public du troisième âge. Et puis au fur et à mesure des ans, ça a changé. Maintenant, je me rends compte que c'est beaucoup plus les bibliothèques, les associations, les mairies qui font appel à moi.
0: Et on en est à combien de conférences aujourd'hui ?
1: Les conférences, ça fait à peu près, depuis mes débuts, j'en suis à peu près à la 235e conférence. C'est des formats qui durent une heure, avec des extraits de films sur des sujets variés. C'est la diversité qui me plaît, les personnes choisissent les sujets. Et moi, ça me fait des sujets de recherche et de présentation, j'aime beaucoup ça.
0: Et donc ce festival italien de Caluire existe depuis quand ?
1: Depuis 2014, j'ai commencé à faire un festival du cinéma italien à Caluire, où j'habite. Il y avait deux cinémas à ce moment-là, des cinémas le Ciné Caluire, et il y avait un autre cinéma, le Ciné Le Méliès. Donc de 2014 à 2019, l'idée était venue de réunir les cinéphiles, de réunir les amoureux de la culture italienne, et de faire un festival sur une semaine, 7 jours, 7 films avec une présentation des films tous les soirs.
0: Donc quand a lieu ce festival ?
1: Alors ce festival, il a lieu du 15 au 21 novembre cette année. En tout cas, il a eu lieu du 15 au 21 novembre. Donc c'est un peu râpé pour cette édition. Mais l'année prochaine, on va garder les mêmes dates. On ne peut pas l'oublier, c'est pendant le Beaujolais Nouveau en quelque sorte. Hein. Nous, on débouffe les grandes bobines et c'est le cinéma qui coule à flot. Et l'idée, c'est de succéder un peu. En octobre, il y a le Festival Lumière, donc c'est difficile d'avoir une visibilité. Fin novembre, 15 au 21, ce sera les dates qu'on va garder. C'est ouvert à tous. C'est un cinéma, l'idée, c'est de ramener de la jeunesse, c'est ramener des curieux. C'est pas de ramener que ceux qui sont cinéphiles. Moi, mon objectif, c'est vraiment de ramener des personnes qui aimeraient approfondir leur cinéphilie. Et depuis les débuts, on peut dire que là, je viens de finir l'édition au Méliès du 15 au 21. On est très content parce qu'on a atteint à peu près 450 personnes sur les films, sur l'intégralité du festival.
0: Alors en plus, la programmation est vraiment intéressante parce qu'on va des classiques des années 50 jusqu'à des films très récents qui ne sont même pas sortis en France. C'est le cas donc de La Chimère dont on parlera tout à l'heure. Comment est-ce que tu fais pour faire venir en France des films qui ne sont pas encore sortis ? Comment tu fais pour justement organiser cette programmation ?
1: En fait, pour ce festival, au Méliès, je travaille avec Mireille Dubief, qui est programmatrice bénévole au Méliès, comme la plupart des personnes qui travaillent dans ce cinéma-là. Elle et ce cinéma travaillent au sein du réseau GRAC, qui distribue les films, et c'est avec elle qu'on voit la programmation. Et dans notre festival, on essaye d'avoir toujours des films de patrimoine. Cette année, il y a eu deux films, Mad Mariage à l'italienne de De Sica et puis Bellissima de Visconti. Et on essaye toujours d'avoir des avant-premières. L'année dernière, c'était Nostalgie de Mario Marchione. Et cette année, donc, le film de Rohrwacher dont on va parler, c'est essentiel parce que c'est nos grosses soirées, c'est les samedis soirs, avec un verre de l'amitié qui va suivre le film. Et là, c'est vrai que c'est toujours un moment important pour le festival.
2: Sta sognando? 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
0: Ok, très bien. Alors, on va rentrer dans le vif du sujet, justement, avec cette avant-première de La Chimère de Alice Rohrwacher. C'est un film d'une réalisatrice qui est déjà connue en France dans le réseau des cinémas d'art et essai. Réalisatrice qui a été parfois définie en tant que pasolinienne. Est-ce que tu es d'accord avec ça ?
1: Pasolinienne, il faudrait voir. Il faudrait voir ce que tu entends par là. Il faudrait qu'on définisse ensemble ce que veut dire pourquoi le cinéma de Pasolini. Ce qu'on peut dire, en tout cas, je ne sais pas si elle va avoir du succès. Moi, ce que j'apprécie dans son cinéma, c'est que c'est un cinéma qui est en marge, quand même, qui parle des marginaux. C'était son cinquième film, La Chimère. Et dans tous les films que j'ai pu voir d'elle, que ce soit Les Merveilles, qui a été Grand Prix à Cannes en 2015, que ce soit Heureux comme Lazzaro, en italien, c'était Lazzaro Felice, le titre, en 2018, qui a eu le prix du scénario, on peut toujours remarquer cette focalisation sur la marginalité. Des personnages principaux qui sont soit des étrangers, soit des personnages qui ne sont pas du tout intégrés dans le moule de la société. Donc en ça, moi j'aime cette thématique de la marginalité. Après, elle a une forme originale, on en reparlera, une forme pour ce film-là qui tire vraiment sur le côté du conte et sur la forme aussi. Il y a des différences de couleurs, d'images, de textures, avec trois formats de pellicule différents, le 35 mm, le Super 16 mm et le 16 mm. Et elle le disait un peu, elle, dans ses intentions, ce qu'elle voulait faire, c'était un peu, je cite, « entrecroiser des fils très éloignés, comme dans une tapisserie orientale ». Avec le recul, cette histoire de tapisserie orientale m'a beaucoup plu, parce que je trouve qu'on est vraiment dans le fait d'une recherche de tisser des images. Après, à nous de voir en tant que spectateur si on adhère, si on rentre dans l'histoire ou si on reste extérieur.
0: Alors justement, est-ce que ces trois formats-là correspondent à des moments précis du film, des séquences précises?
1: Donc elle utilise le 35 mm vraiment pour révéler le côté fresque, iconographique du film. Puisque l'histoire, on le rappelle, c'est quand même l'histoire d'un acteur principal, Arthur, interprété par Josh O'Connor, qui est de retour dans sa petite ville située au bord de la mer Tyrrhénienne. Et lui, c'est un pilleur de tombes, un tombarolo. Et il retrouve sa bande de brigands. Lui, son idée, c'est aller déterrer les vestiges et les prestiges du passé pour les revendre.

0: mm depuis une caméra amateur. Elle le dit aussi dans ses intentions. Ce sont ces images comme des notes au crayon sur la tranche d'un livre. C'est une image que j'aime beaucoup. Quand on lit, moi je suis le premier à faire des annotations au crayon, ça donne une présence, une existence, mais qui peut s'effacer. Donc ces trois formats-là, elle avait trois objectifs différents.
1: Oui, alors justement, pour le spectateur, qu'est-ce que ça va changer pour le spectateur qui n'est pas très averti d'un point de vue technique?
0: Ça peut bouleverser un tout petit peu. C'est un film très intéressant parce que pour en parler avec le public après le film, il y a la majorité qui a adhéré, parce qu'il ne faut pas se le cacher, c'est un film d'auteur, c'est un film qui n'est pas commercial, c'est un film qui est pensé artistique. En ça, elle rejoint, je pense, des grands réalisateurs de l'histoire du cinéma italien. Il y a ceux qui n'ont pas aimé. Et je me suis posé la question de savoir pourquoi. Je pense que c'est surtout lié à l'identification au personnage principal. Le Arthur, interprété par Josh O'Connor, c'est quelqu'un qui nous est présenté avec beaucoup de distance. Et ces images-là mettent beaucoup de distance entre nous, spectateurs, et l'action. Soit on aime cette distance-là, et du coup on regarde un film, mais de beaucoup plus loin qu'on a l'habitude de regarder, soit cette distance, on la supporte pas, et c'est le cas de certains spectateurs qui ont dit « Moi, je ne me suis pas identifié au personnage principal parce que je ne le connaissais pas. » Mais je pense vraiment que la réalisatrice a voulu mettre cette distance entre nous et son histoire au travers des images qu'elle utilise.

0: Oui, alors effectivement, c'est un cinéma où on voit des personnages qui ne sont pas courants, sont vraiment des personnages rares. C'était déjà le cas dans Lazzaro Felice, et finalement, je la trouvais pas pasolinienne parce que c'est un cinéma de poésie, c'est un cinéma quand même très poétique qui demande un effort justement, comme tu le disais, au spectateur. Est-ce que selon toi, il y a une définition possible de la poésie du cinéma d'Alice Rohrwacher?
1: Moi, je trouve que la poésie de son cinéma, c'est dans ce qu'elle raconte, mais c'est surtout dans les questions avec lesquelles elle nous laisse quand on quitte la salle. Ces tombaroli, donc, ces pilleurs de tombes étrusques, là, l'histoire se passe dans les années 80. Eux, c'est des profanateurs d'antiquités et ils revendent à des receleurs. Déjà, il y a une verve documentaire de cette réalisatrice qui a commencé par le montage et le documentaire. Ça, c'est vraiment un sujet sociétal qu'elle aborde avec ce film-là. L'intérêt, c'est le collectif et l'individuel. L'histoire individuelle de ces tombaroli, même si eux, ils constituent un groupe, je pense que c'est des individus qui cherchent avant tout à s'enrichir. Et le collectif, eh ben, c'est notre histoire collective à tous, puisque ces richesses du passé, ces antiquités, c'est notre histoire commune. Donc, elle met en confrontation l'individu, le collectif, et quand on repart, eh ben, on se pose la question de savoir, nous, où on se situe dans cette société-là. Nous sommes faits d'individualité au sein d'un collectif plus grand que nous. Est-ce qu'on y adhère? Est-ce qu'on y appartient? Ou est-ce qu'on se sent plus individu? C'est toutes ces questions qui, à mon sens, peuvent être pasoliniennes, ouais.
2: Hai sentito?
3: È il lupo. Chissà che sa di.
0: Tu fais bien de rappeler qu'elle vient aussi du documentaire, parce que même si c'est un cinéma très poétique, où l'imaginaire est très fort, on sent que c'est aussi un cinéma qui est ancré dans l'Italie d'aujourd'hui, donc dans l'Italie de personnages en marge justement de la richesse et qui sont obligés de trouver des canaux secondaires pour, je dirais même pas s'enrichir, mais pour survivre, hein, finalement, c'est ce qu'on voit. Hein.
1: Mmh. Ouais, c'est exactement ça, c'est une génération, elle fait une focalisation sur une génération que moi je considère révoltée, mais c'est une révolte qui n'est pas dans la violence, même si

0: c'est une certaine violence de piller des tombes étrusques ou de piller le passé. Mais c'est une violence qui se marchandise en quelque sorte. Elle, elle le dit dans ses intentions, elle voulait investiguer. Ce film, c'est une investigation. Elle le dit, je voulais donc enquêter d'une part sur les motivations sociales qui poussent ces groupes d'hommes à aller piller la nuit pour ne pas travailler le jour et ainsi jouir de leur liberté contrairement à leurs ancêtres. Donc là, ça pose de vraies questions aussi sur le sacré et sur cette notion de liberté.
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0: Alors, La Chimère est aussi un film coécrit avec Pietro Marcello, réalisateur d'un film sorti en début d'année 2023 et qui s'appelait L'Envol, Le Vele Scarlatte, un autre film tourné en 16 mm que je qualifierais aussi d'invisible puisqu'il a été distribué une ou deux semaines sur grand écran. Au-delà de l'usage du 16 mm, ce film utilisait une poésie qu'on retrouve dans La Chimère, hein, avec une forte symbolique liée à la couleur rouge qu'on retrouve par moments. On le voit déjà dans l'affiche de La Chimère, hein, qui reprend la carte du pendu dans le jeu du tarot. Un pendu donc attaché à un fil rouge. Donc il y a ce fil rouge poétique. Est-ce qu'à ton avis, Alice Rohrwacher, dont l'œuvre fait actuellement l'objet d'une exposition au Centre Pompidou, est-ce qu'elle deviendra une réalisatrice populaire en Italie et en France ?
1: Je pense qu'elle a ce talent-là d'avoir compris, d'avoir intégré ce qu'était le cinéma. Elle a bien compris la force du montage. Ça se voit tout de suite quand on a affaire à un film. Avec le rythme, on comprend à qui on a affaire. Moi, je pense que par son côté ingénieux, ses sujets, elle est dans une recherche artistique. Pour le moment, c'est évident. Elle est récompensée à peu près pour tous les films qu'elle fait. Ça, c'est déjà une très grande récompense critique. Après, il faut toujours voir, parce qu'entre les critiques et le public, il y a toujours des décalages possibles. Je souhaite qu'elle devienne une grande réalisatrice tout court. Et qu'on ne parle plus forcément que d'elle en tant que femme, en tant que réalisatrice italienne, mais qu'on la considère vraiment comme une créatrice. Et je pense qu'elle a vraiment, elle est vraiment sur la bonne route, parce que ce film a fait son chemin. Moi, quand je l'ai vu, c'est comme s'il y a une graine qui a été plantée dans mon cœur, et j'ai laissé grandir cette graine toute la semaine, et plus ça va, plus j'ai adoré ce film, et je pense vraiment que c'est la patte des plus grands créateurs de pouvoir faire ça, de laisser cette impression.
0: Oui, et alors avec un film comme ça se pose aussi la question de la distribution. Alors là, pour l'instant, nous parlons de distribution en salle, et effectivement avec trois formats différents de pellicules, ce qui est déjà très singulier à notre époque. Donc ça pose vraiment cette question-là du retour à la salle ou de la projection en salle qui est fondamentale. Enfin là, je sais que je prêche les convaincus. Alors, j'ai envie de terminer peut-être avec une référence aussi à la distribution en DVD. Alors, puisque je sais que toi, tu as aussi travaillé dans ce monde-là. Donc, à ton avis, aujourd'hui, pour connaître des films comme ça, est-ce que justement la présence du DVD n'est pas fondamentale ?
1: Je suis content que tu me poses cette question, parce que évidemment, tout le sujet est là. Le cinéma, quand il y a des films, il faut aller les voir au cinéma. Ça, c'est sûr. Prise de risque, je ne connais pas, c'est pas très important. On fait connaissance avec un réalisateur ou avec un film. Et c'est une prise de risque, vous allez me dire, qui est quand même, à notre époque, qui est vraiment pas trop risquée. On va voir un film et on découvre un film. Elle, ce film-là, elle l'a fait pour le cinéma. Il faut le voir au cinéma. Durant notre festival de cinéma italien, il y a un autre réalisateur qui parle très bien de ça, c'est Nanni Moretti, dans Les Saules de l'Avenir. Et lui, il a un peu affaire à des gens qui veulent vendre son film sur Netflix, et il dit un peu tout son mépris par rapport à ce numérique-là, à cette société impalpable, et il dit cette phrase, Moretti: « Tant qu'il y aura du cinéma, je ferai des films pour le cinéma. Tant qu'il y aura des spectateurs qui entre eux ne se connaissent pas, qui vont dans une salle sombre pour voir des images beaucoup plus grandes qu'eux, moi, je ferai des films pour ce public-là.
2: Sì, ma voi dovete essere più ambiziosi.
3: Sì.
2: I nostri prodotti sono visti in 190 paesi. 190 paesi. 190 paesi.
1: Le DVD est fondamental aussi, parce que moi, ma cinéphilie, je pense que je l'ai bâti sur les DVD. Je l'ai bâti grâce aux médiathèques, que ce soit à Lyon, à Caluire. Vous payez un abonnement qui est ridicule, c'est 25€ à l'année. Et vous pouvez prendre 10-15 DVD au fur et à mesure pour découvrir des réalisateurs. Toutes mes plus grandes rencontres, je les ai faites grâce aux bibliothèques, aux médiathèques. On peut découvrir, et une fois qu'on a vu le film, une fois qu'il est sorti en salle, on peut s'en rappeler. Donc c'est une curiosité, le DVD, et c'est aussi une mémoire. C'est fondamental.
0: Oui, et puis c'est aussi une façon de s'approprier le film, hein, mais au sens littéral, hein, c'est-à-dire de le conserver. Avec le DVD, le film nous appartient, ce qui est totalement impossible avec une plateforme où on le voit, les films disparaissent du jour au lendemain, donc finalement on confie nos films préférés à Monsieur Netflix, qui les déprogramme quand il veut. On peut juste les consommer, mais on n'en garde rien au sens propre comme au sens figuré. Tandis que le DVD, un peu comme le livre, c'est une avancée technologique indépassable que même nos grands-parents n'ont pas forcément connu. Donc il faut mesurer la chance que nous avons d'avoir cet outil, d'avoir cette possibilité de créer notre propre cinémathèque grâce au DVD. C'est un vrai progrès, aussi bien pour la diffusion des films que pour la construction dont tu parlais, hein, une construction en tant qu'être humain, en tant que cinéphile, c'est la construction de notre regard. Bien écoute, Mauro, je te laisse les derniers mots de cette émission si tu veux rajouter quelque chose et je remercie les auditeurs de Radio Foricampo qui ont suivi cette conversation en espérant qu'elle vous a été agréable.
1: Merci à toi, Julien, pour cette interview. C'était avec grand plaisir de te retrouver. Je remercie les auditeurs aussi de nous avoir écoutés, les auditeurs de Foricampo. Allez au cinéma si vous êtes curieux, allez au cinéma même si vous ne connaissez pas, ne regardez pas forcément les bandes-annonces. Ne regardez pas forcément toutes les histoires des films que vous allez voir. Allez sentir les films. Allez-y, prenez des risques. C'est un film, c'est une connaissance. Donc, continuez cette aventure avec les réalisateurs en salle et en DVD.
0: C'était Images Invisibles, présenté par Julien Lidlser. Merci aux auditeurs de Radio Foricampo. Je vous laisse en compagnie des Zingarelle et de Verdi et au prochain épisode.

0: 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Pour en savoir plus, rendez-vous sur https://espacemorgado.fr. Dimanche 3 mai à 16h30, le musée de Bourgoin-Jallieu propose aux enfants de 4 à 6 ans l'atelier « Les textiles se rencontrent ». Plus d'informations sur https://musée.bourgoin-jallieu.fr.
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0: Le jeudi 28 mai, la SMAC Les Abattoirs vous invite à une soirée spéciale « Musique de l'Oued et de l'Asphalte ». Dès 18h, la soirée commence par un DJ set éclectique assuré par Mademoiselle Cherby. Il se poursuit à 20h30 par le concert du projet Zerzora, qui propose une musique hybride entre les sonorités du Nil et des Alpes. Pour en savoir plus, rendez-vous sur www.lesabattoirs.fr. Le jeudi 28 mai, à 19h, l'association J'Aspire vous présente le groupe de pop Érotique Market, en concert à la médiathèque de Saint-Jean-de-Bournay. Le spectacle, intime et vibrant, sera suivi d'une rencontre avec les artistes du groupe. Retrouvez plus de détails sur https://jaspire.com. Les vendredis 29 et samedi 30 mai, la saison culturelle Engrangeons la musique vous propose plusieurs rendez-vous. Le vendredi, par exemple, un super apéro-concert animé par le groupe Zaïti à 11h devant l'église d'Inimont. Et le samedi, à 11h, à Montagneux, une balade musicale dans les vignes suivie d'un apéritif. Puis, le soir, après plusieurs autres concerts, la chanteuse italienne Maria Mazzotta montera à 21h sur la scène de la salle des fêtes de Solbrenna. Pour en savoir plus, rendez-vous sur www.engrangeonslamusique.fr. Les vendredis 29 et samedi 30 mai, rendez-vous au Médian à Saint-Quentin-Falavier pour un voyage dans le temps. Le festival Retour dans les années 2000, c'est la promesse de se retrouver projeté plus de 20 ans en arrière, grâce à plusieurs concerts, expositions et animations. Plus d'informations sur www.monweekendalacapi.fr. Et maintenant, sur couleur, on écoute un extrait de l'album La Peur et le Vent, de l'artiste Eiffel avec le titre Or.

0: Il est maintenant l'heure de retrouver un portrait présenté par Maïwan Bendijan.
1: Bonjour, nous sommes à la Bibliothèque nationale de Lyon pour parler un peu de l'exposition aux frontières du réel. Nous sommes avec Johan Escuy qui fait donc partie du département civilisation de la bibliothèque et qui est un des commissaires de l'exposition et qui a été chargé des acquisitions contemporaines. D'abord, avant de parler plus en profondeur de tout ça, est-ce que vous pourriez éventuellement présenter l'événement, nous dire en quoi il consiste et ce qui sera proposé ?
2: L'exposition aux frontières du réel est donc une exposition proposée par la Bibliothèque municipale de Lyon.

0: elle va ouvrir donc à partir du vendredi 3 avril et elle sera visitable jusqu'au 11 juillet durant les horaires d'ouverture de la bibliothèque de Lapardieu. Cette exposition, elle part en fait de plusieurs constats qu'on a fait et de plusieurs éléments. D'une part, le fait que Lyon est une place centrale dans l'histoire de l'ésotérisme avec des figures très célèbres et une activité d'édition, notamment à la Renaissance, qui en a fait une place forte de l'édition d'ouvrages également ésotériques. Ce qui est en lien, c'est que la bibliothèque possède des collections patrimoniales extrêmement importantes et assez exceptionnelles en fait sur ces domaines-là, qui sont liées à la fois à l'activité de collecte et d'acquisition de la bibliothèque au fil du temps, mais aussi à des dons qui nous ont été faits également au fil du temps de plusieurs occultistes ou de leur entourage. On peut citer parmi ces fonds très importants le fonds Jean-Baptiste Villermoz, donc qui était un franc-maçon très célèbre, ou les fonds Papus, qui nous a été donné par son fils, Philippe Ancos, le fonds Joanny Bricot, qui était également un occultiste, un disciple de Papus de la fin du 19e et du début du 20e siècle. Donc tous ces fonds-là font qu'on possède en fait un nombre d'ouvrages très important sur ces questions-là, qui nous semblait intéressant, et c'est le troisième élément qui a motivé la création de cette exposition, pour remettre en perspective le boom actuel dont les médias seront l'écho depuis en gros le Covid, autour de la montée en puissance de l'intérêt de la population pour les questions occultes ou ésotériques.
1: D'après ce que j'ai vu, ce ne sera pas forcément simplement une exposition. Autour, il y aura aussi des spectacles, des conférences, des ateliers. Qu'est-ce qui vous a motivé à varier les animations, à proposer d'autres activités autour ?
0: On a envisagé ça comme un événement global, en fait, dans la mesure où l'exposition est un médium de transmission de savoir. Mais en général, pour tous les événements qu'on fait à la bibliothèque, on essaie de proposer une diversité de manières d'accès au savoir qui passeront en effet à la fois par des conférences, des expériences immersives, des visites, des projections, etc. Donc il y a plus d'une vingtaine d'événements liés à l'exposition et surtout c'est aussi un moyen de diffuser ces savoirs de manière plus large que juste à Lapardieu, puisque pour le coup, ces animations seront dans une grande partie des bibliothèques qui nous permettent d'élargir un petit peu sur le territoire lyonnais.
1: Comment a été choisi le thème de l'exposition et pourquoi exactement il a été choisi ?
0: C'est ce que je disais tout à l'heure, on est parti du constat qu'il y avait une résurgence de l'intérêt pour les questions qu'on pourrait qualifier d'ésotériques. Et en fait, nous, on le ressentait, donc moi je m'occupe des acquisitions courantes, et en effet, il y a eu vraiment, dans les années 2020, une explosion éditoriale avec de parutions sur ces sujets-là extrêmement importants. Donc c'est un petit peu l'élément déclencheur qui nous a fait nous dire qu'il était intéressant peut-être de revenir sur l'histoire de ces courants, et essayer de mettre ce phénomène-là dans une perspective historique. Et en nous intéressant à cette histoire-là, on s'est rendu compte que ce boom de l'ésotérisme, c'est pas le premier, ça sera probablement pas le dernier, et il révèle le fait que l'ésotérisme est un moyen de répondre à des questions fondamentales que se posent les humains de manière générale, et c'est également un moyen de chercher à prendre prise sur un réel qui parfois peut nous échapper. Donc ce qui fait que dans les moments de crise, on s'aperçoit que souvent les pratiques ésotériques reviennent sur le devant de la scène.
1: Cette exposition partage une partie des collections de la bibliothèque sur l'ésotérisme. En dehors du thème global, est-ce qu'il y a eu des critères particuliers de sélection ?
0: Notre but, en fait, c'était aussi de faire une exposition qui ne vise pas à promouvoir spécifiquement telle ou telle théorie ou telle pratique. On sait qu'on est sur des sujets qui ne font pas l'unanimité. Vraiment, le but de l'exposition, c'est d'offrir une perspective historique, donc ni de promouvoir, ni de dénoncer. On ne s'inscrit pas dans le débat, est-ce que c'est vrai, est-ce que c'est faux, ça. Chacun est libre de se positionner par rapport à ça. Notre but, c'est de remettre un petit peu ces pratiques-là dans la perspective historique de leur apparition, montrer quelles ont pu être les dynamiques qui ont pu, à certains moments, faire soit éclore certaines idées, soit les remettre au goût du jour. Et on pense que c'est également un savoir qui est important justement pour pouvoir soi-même se positionner face à certains discours plus ou moins ésotériques. Donc le fait d'un peu connaître les rapports qui ont pu exister entre discours ésotériques et la science, les différentes religions, etc. Enfin, ça nous semblait un moyen de mieux comprendre aussi les phénomènes actuels.
1: Du coup, vous avez une véritable volonté pédagogique avec cette exposition, notamment quand on voit le parcours qui d'abord est une explication et ensuite revient sur les différentes formes ésotériques et qui part du début jusqu'à nos jours finalement.
0: L'idée, c'était un petit peu de présenter un certain nombre, soit de pratiques, soit de concepts ésotériques. On ne vise pas à l'exhaustivité parce que c'est un phénomène qui est extrêmement large, qui part dans tous les sens, etc. Mais l'idée, c'était de faire un voyage un petit peu au fil de l'histoire de la naissance et des allers-retours de ces concepts entre les marges de la société, puisque c'est quand même souvent des concepts qui sont considérés comme en marge, et qui paradoxalement sont pleinement inclus dans la culture populaire et dans la culture mainstream. Donc c'est un petit peu l'histoire de ces allers-retours et des relations un peu ambiguës entre des savoirs qui se prétendent cachés mais qui sont très présents dans nos sociétés. Donc l'idée était un petit peu de faire un parcours comme ça et d'essayer à notre échelle d'aider à mieux comprendre le passage d'une philosophie élitiste ou qui se prétend comme tel à quelque chose qui est complètement intégré dans la culture grand public.
1: On parlait un peu tout à l'heure des événements qui sont organisés autour de l'exposition. Mmh. Comment est-ce que vous avez choisi les personnes qui interviennent dans ces événements ?
0: Ça, c'est vraiment un travail aussi de l'ensemble des équipes de la bibliothèque. L'idée, c'était de profiter aussi des rencontres pour développer des aspects qu'on a pu évoquer dans l'exposition, mais qui ne sont pas forcément, qui sont vraiment juste esquissés. L'idée, c'est de pouvoir aussi creuser un petit peu plus ces éléments-là et pouvoir un petit peu dérouler des fils qui sont juste évoqués dans l'exposition.
1: Eh bien, merci d'avoir répondu à mes questions, merci beaucoup. On le rappelle, l'exposition sera présente à la bibliothèque de Lyon du 3 avril jusqu'au 11 juillet 2026.
0: C'est ça.
1: Encore merci d'avoir répondu.
0: Merci à vous.
2: Le duo lyonnais Vilainqueur vient de sortir un nouveau single, Madame Caprice. Sophie et Chris, qui forment ce duo, travaillent ensemble depuis 2007. Ils ont à leur actif plusieurs opus. On écoute Madame Caprice et c'est le coup de cœur de Gérard, animateur de l'émission Itinéraire Bis sur Radio Couleur.
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0: Le samedi 23 mai à 20h30, l'espace Morgado à Bourgoin Jallieu vous présente le spectacle Cri du cœur d'Aurélien Cavagna et mise en scène par Johan Genin. Plus d'informations sur https://espacemorgado.fr. Le mercredi 20 mai, le musée mémorial d'Izieux vous propose de découvrir Thélominus et Lola, un spectacle jeune public de Serge Cribus, qui sera joué à la Maison d'Izieux à 14h. Pour en savoir plus, rendez-vous sur www.memorialisieux.eu.
1: Bonjour à toutes et à tous, merci d'être en notre compagnie pour votre rendez-vous diète et bien-être sur Radio Couleur. Alors aujourd'hui, nous sommes mercredi 20 mai, et le mercredi, c'est la recette diète du mercredi. Aujourd'hui, j'aimerais vous partager une recette parfaite pour le goûter avant ou après le sport. Il s'agit d'un banana bread protéiné. Voici les ingrédients pour 4 à 6 portions. En ingrédients, vous prenez 3 bananes bien mûres, 2 œufs, 100 g de farine complète, 50 g de poudre d'amande, 30 g de protéines en poudre ou un yaourt grec ou un skyr, un sachet de levure, une cuillère à café de cannelle et une cuillère à soupe de miel qui est facultative. Pour la préparation, vous écrasez les bananes, vous ajoutez les œufs et vous mélangez. Incorporez tous les ingrédients secs, versez dans un moule enfourné à 180 degrés pendant 30 à 35 minutes. Vous ressortez et c'est prêt. Pourquoi cette recette est intéressante? Les glucides naturels fourniront de l'énergie. Les protéines amèneront la récupération musculaire. Et les fibres, la banane notamment, la satiété. C'est un snack idéal pour les sportifs et également gourmands, mais très utile à consommer, je le rappelle, avant ou après, légèrement après le sport. C'était Benjamin pour la Minute Saveur du Mercredi.
0: Marcus Gad avec son single Fruit and Flower, c'est tout de suite sur Couleur.

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1: Le vendredi 29 mai, à 20h, au Triolet à Tignes-Jamézieux, s'ouvrira le FestiJam avec le concert de l'école de musique de la ville. Une soirée dédiée aux musiques actuelles. Pour en savoir plus, rendez-vous sur www.letriolet.fr. Le vendredi 29 mai, le Petit Théâtre de Chavanoz vous invite à célébrer son 30e anniversaire. La soirée commencera à 20h30 et sera animée par deux concerts, un grand karaoké et diverses activités. Pour plus d'informations, rendez-vous sur www.petitthéâtre.com. Les vendredis 29 et samedi 30 mai, la saison culturelle Engrangeons la musique vous propose plusieurs rendez-vous. Par exemple, le vendredi à 18h, au parc de la Raymond de Saint-Sorlin en Bugey, un apéro-concert animé par les Jimmy. Mais également, à la salle des fêtes de Solbrenna, plusieurs concerts. Istrati et les Psychobelettes le vendredi à 19h et Jack Simard le samedi à 17h30. Pour plus d'informations, rendez-vous sur www.engrangeonslamusique.fr. Jusqu'au samedi 30 mai 2026, retrouvez l'exposition temporaire du Tag au Street Art au musée de Bourgoin-Jallieu. L'exposition se déroulera en trois séquences thématiques. Pour plus d'informations, rendez-vous sur https://musée.bourgoin-jallieu.fr. Le week-end du samedi 30 et du dimanche 31 mai, le Conservatoire de la Capie vous propose de découvrir quelques danses du Pays Basque, principalement le fandango, au cours d'un atelier animé par Sylviane Sahli. Il débutera à 13h30 le samedi et 10h le dimanche au Conservatoire de Bourgoin-Jallieu. Pour en savoir plus, rendez-vous sur https://conservatoire.capie-aglo.fr.

0: voici l'entretien présenté par William Guillem.
1: Dimanche 24 mai, dès 15h, se tiendra à la salle du Triolet à Tignage à mes yeux un événement exceptionnel avec les Folk de Pie. Et pour en parler, je reçois Ludwig Lantner, membre fondateur des Folk de Pie. Bonjour. Alors pour commencer, est-ce que vous pouvez nous présenter l'histoire de ce groupe ?
2: Oui, alors, donc les Folk de Pie, c'est un groupe qu'on a démarré avec mes collègues de l'Orchestre de Lyon, National de Lyon, en 2018, sur l'idée de pouvoir se joindre à la scène du bal folk en étant un petit peu en dehors des groupes habituels par la façon dont on travaille et dont on se produit. Moi, personnellement, j'avais déjà intégré le monde en tant que danseur, bal folk, et c'est comme ça que j'ai découvert quelques années plus tôt, et j'avais été fasciné par cette scène qui est à la fois musicale, vraiment à écouter et surtout à danser, et qui reprend toute une tradition de musique française des différentes régions. Et ça m'avait donné beaucoup envie de créer ce groupe à ma manière, avec mes musiciens, avec mon langage,

0: musique assez particulière. Il faut connaître, il faut aimer. Donc rencontrer des musiciens qui acceptent de partir à l'aventure dans un groupe de musique dans ce style, comment s'est faite cette rencontre?
1: Alors en fait, c'est plutôt... Alors là, j'avoue, c'est un peu moi qui ai essayé de donner le virus à mes collègues qui ne connaissaient pas du tout. J'étais tombé un peu par hasard dans le monde des balles folk. J'avais tellement aimé ça et découvert une autre manière de faire de la musique, de vivre la musique en tant que danseur. Et du coup, j'ai essayé de vraiment de trouver dans mes collègues des amis d'abord et qui seraient motivés pour partir un peu à l'aventure avec ce répertoire-là qui restait à créer. Et puis un point déterminant, c'est-à-dire qu'il y a deux méthodes. La méthode la plus usuelle pour faire cette musique, c'est une méthode sans partition. On apprend par cœur des thèmes, on apprend à faire les fonctions de la basse, de l'harmonisation, du rythme, et on le joue directement sur scène pour les danseurs. Nous, on n'a pas cette culture-là dans notre ADN premier, et c'est pour ça qu'on avait besoin de passer par des partitions qu'on lit, puisque c'est ce qu'on fait à l'orchestre en permanence. Donc c'était là où il fallait faire du repiquage écrit, développer des arrangements à l'écrit, voilà. Et donc ça, c'était plus une manière de faire que mes collègues pouvaient tout de suite se joindre à l'aventure.
0: Est-ce que vous avez une recette pour composer une musique?
1: Alors, non, j'essaie toujours de l'améliorer, elle est ce qu'elle est. Je me vois changer un peu mes méthodes. Ma recette, c'était d'abord de trouver le thème et les musiques qui me plaisaient, les mélodies et sur des danses que j'aimais. J'avais utilisé deux méthodes déjà, prendre déjà des musiques qui marchent, des thèmes qui marchent, et simplement les réarranger, réécrire. Alors moi j'avais fait un peu des cours d'écriture quand j'étais dans mes études. Alors de manière très classique, on a des grilles d'accords et puis on remplit avec le rôle de chaque instrument dans les basses, les médiums. Donc ça je l'ai fait un petit peu de manière instinctive et puis avec des bases que j'avais un peu travaillées jeune. Et après, c'est surtout à l'écoute, j'ai fait beaucoup de repiquage, c'est-à-dire à l'oreille, de vraiment repiquer ce qu'un groupe fait, qu'est-ce qu'il met comme ingrédient, et ça m'a donné quelques indices sur la manière dont on avait des choses qui sonnaient bien. Et par la suite, j'ai aussi compris qu'il y avait beaucoup une écriture de musique actuelle, c'est-à-dire aussi des... C'est pas pareil l'écriture classique qui vient de Bach, et l'écriture aujourd'hui des musiques actuelles, pop et jazz. Et ça, c'est une science qui est un peu plus abstraite pour moi, mais qui... Enfin, abstraite, mais que je connais moins et vers laquelle j'essaie en permanence d'aller.
0: Vous êtes le seul à créer de la musique, à reprendre, à écrire?
1: Alors essentiellement oui, mais après j'ai quand même parmi mes collègues quelques-uns qui ont pris l'envie aussi et que on l'a fait un peu ensemble, on a fait des co-créations, on a inventé des thèmes, on les a arrangés ensemble. Donc il y a quelques-uns, si vous voulez, qu'on a un peu travaillé à plusieurs. Voilà. Et puis j'avoue aussi qu'il y a une autre méthode. Je passe aussi par la MAO, c'est-à-dire j'ai tout un studio chez moi avec des synthétiseurs, des ordinateurs, et je compose un peu là-dessus, instinctivement, depuis le clavier, et après je transcris en partition. Et ça, c'est une autre méthode qui parfois offre des hasards et des choses heureuses et différentes.
0: Donc là, vous parlez de musique assistée par ordinateur. Est-ce que la technologie vous aide de plus en plus dans la création?
1: Oui, et en ce moment, je vais vous dire, je suis en plein dans une folie, mais je sais pas pourquoi j'en parle, ça intéresse peut-être personne, mais avec l'IA et Claude, par exemple, qui est un logiciel d'IA qui fait du code, je suis en train depuis déjà 2 semaines d'essayer de créer un logiciel qui, selon des règles harmoniques, nous préparerait une partition et avec des rythmes folk habituels. Donc je lui donne une mélodie avec des accords et il me fait une proposition déjà écrite et après c'est à moi de raffiner. Mais là c'est juste une nouvelle ère que je suis en train de... une nouvelle page que j'essaie d'ouvrir, d'écrire. Donc c'est encore très expérimental, mais c'est une de mes idées. Après, je vous cache pas que l'endroit où je suis maintenant, c'est de proposer des collaborations avec des musiciens du folk pour jouer avec eux et les pousser à composer. On avait Lucas Thébault qui nous avait fait une valse il y a quelques temps. Et là, on a fait des commandes à quelques arrangeurs différents qui sont en Ardèche, en Suisse, que j'ai rencontrés. Et on va, ce 24 mai, jouer quelques-uns de leurs arrangements. Donc ça, c'est aussi une méthode que j'ai envie d'explorer en confiant ce travail-là d'écriture à des gens dans ce métier.
0: On va arrêter de parler de composition de musique, même si c'est très intéressant et qu'on pourrait continuer à en parler pendant plusieurs minutes, mais on a une date importante à relever pour nos auditeurs, c'est celle du 24 mai, et ça commence à partir de 15h à Tignes-Jamézieux, dans la salle de notre partenaire, le Triolet. Est-ce que vous pouvez nous en dire un petit peu plus?
1: Alors oui, donc le 24 mai,

0: À 15h, on va faire ce qu'on appelle une initiation, c'est-à-dire pour des gens qui ne connaissent pas du tout, on va se retrouver dans cette salle et nous on va tantôt jouer, tantôt expliquer les pas qui sont très simples et on va inviter les danseurs qui ne connaissent pas ces musiques et ces danses tout de suite à rentrer dans la danse de manière très conviviale et on va dire abordable quoi. C'est vraiment facile à apprendre et on peut tout de suite avoir du plaisir ensuite à faire tourner la musique et appliquer ces mini chorégraphies en quelque sorte. 1h30 plus tard, à 17h, on aura donc cette fois un vrai bal qui va durer à peu près 2 heures, mais on réexpliquera les danses. Donc vraiment, il ne faut pas que les gens se sentent apeurés s'ils ne connaissent pas. L'idée, c'est vraiment de donner tous les ingrédients pour faire une expérience musicale et dansante. Et puis, il y aura peut-être quelques personnes qui ont l'habitude de venir au bal folk et qui vont faire leur danse habituelle. Et ça va faire une animation visuelle également.
1: Un très bel événement dont on invite nos visiteurs à venir participer, prendre leur place. Donc un site internet pour pouvoir réserver, www.letriolet.fr. C'est déjà la fin de cet entretien. Alors juste avant de se quitter, est-ce qu'on peut vous retrouver sur les réseaux sociaux ou sur un site internet avec donc toutes les informations nécessaires pour votre groupe?
0: Alors on a une page Facebook qu'on peut retrouver. Voilà, il suffit de taper Folk Pi, on tombe dessus. Et sinon on a un site qui s'appelle tout simplement folkpi.fr. Tout simplement. Voilà, donc là, on va en mettre tout ce qu'il faut pour voir des vidéos, un peu comment ça se passe. Et ce qui est important de dire pour des gens qui connaissent pas, c'est que le bal folk, c'est quelque chose qui est extrêmement... C'est de la danse sociale. C'est visuel, évidemment, mais ça d'abord pour prendre du plaisir. C'est des sourires, c'est des gens qui sont bienveillants, c'est des gens qui vous apprennent les pas pendant que vous dansez. Donc c'est quelque chose vraiment qui est contagieux. Quand on ressent la musique et la danse, on a une sensation, si vous voulez, de connexion humaine très forte. On sort de notre cadre hyper numérique qui nous environne tous les jours avec les téléphones et on revient dans quelque chose du vrai son qui est produit par des humains et des contacts. Le contact de gens à gens, ça, c'est quelque chose qu'on perd un peu au quotidien et ça, c'est vraiment extrêmement convivial. Donc je pense que c'est essentiel de connaître cette chose-là pour se dire tiens, et si je venais voir ce que c'est, et voilà, on sera ravis de tout faire pour donner envie de découvrir ce monde.
1: Donc c'est festif et pour tout âge?
0: Oui, pour tout âge. Les enfants sont les bienvenus et voilà, c'est vrai, il n'y a vraiment pas de limite.
1: Merci Ludovic Lantner, membre fondateur des Folk de Pi, on le rappelle. Et donc vous vous représentez le dimanche 24 mai 2026 dès 15h à la salle Le Triolet à Tigneux-Jamézieux.

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1: Le nouvel album d'Angélique Kidjo est placé sous le signe de l'espoir et de la transmission. Elle le dédie à sa mère Yvonne, femme de théâtre, chorégraphe et pionnière de la scène culturelle du Bénin, dont le mot magique était l'espoir. Face à l'actualité mondiale, Angélique Kidjo revendique une positivité lucide et engagée, car la joie est un acte de résistance. On écoute Sunlight to My Soul, enregistré avec la chorale Soweto Gospel, et c'est le coup de cœur de Sylvie sur Radio Couleur.

0: groupe Chatterton, le titre Mille Vagues, et cet extrait de leur album Labyrinthe.
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Née à Rennes en 1995, Luisa grandit dans un univers fait de métissage. Née d'une mère brésilienne, danseuse contemporaine, et d'un père français contrebassiste de jazz, Luisa incarne une hôte vibrante à la richesse de la mixité culturelle et musicale de ses parents. Apparue l'été 2025 avec son titre Soleil Bleu, elle sort en avril 2026 son premier album qui comporte 14 chansons. On écoute Nuage, fruit de sa collaboration avec La Daniva, et c'est le coup de cœur de Sylvie sur Radio Couleur.

0: Ce ne sont solo canzonette, bon, ce ne sont que des chansonnettes, émission créée il y a une trentaine d'années sur Couleur FM, dans le cadre de l'association INIS, écrite et enregistrée par Jean Guichard
1: et Evelyne Bestagne.
0: Bonsoir Evelyne, bonsoir Valentin.
1: Bonsoir à tous,
0: et puis,
1: bienvenue.
0: Oui, et puis un petit coucou à Laurent en lui souhaitant bonne santé.
1: Voilà.
0: Et nous allons faire aujourd'hui notre deuxième émission sur Carmen Consoli, qui est, je crois, la grande chanteuse, la grande voix italienne contemporaine. C'est pas par hasard qu'en Sicile, on l'appelle la cantantessa. Mmh. C'est la seule chanteuse italienne qu'on appelle comme ça. C'est pas une cantautrice. Elle écrit ses textes, elle écrit ses musiques, elle les chante. Mais on l'appelle la cantantessa. La cantante au féminin. Et c'est la cantantessa.
1: C'est son petit nom.
0: Voilà, on l'appelle comme ça. Et c'est une... vous avez dit la dernière fois, elle a commencé à jouer de la guitare à 9 ans, elle est passionnée par la musique et encouragée par ses parents. Elle adore son père qui parle beaucoup avec elle et qui lui parle aussi des chansons et de la musique. Elle va citer entre autres dans une chanson Modugno.
1: Oui.
0: Et à 13 ans, elle commence à chanter dans des clubs, dans des bars, avec des groupes, quelquefois elle fonde. Donc c'est une passionnée de musique, et c'est une grande voix de contralto mezzo-soprano, qui a une ampleur aussi. C'est pas une voix très forte, mais elle a une grande ampleur. Et par ailleurs, c'est une personnalité intéressante, Carmen Consoli. C'est pas une chanteuse comme ça, de cabaret, qui veut faire carrière. Elle veut être indépendante, elle veut écrire et chanter les chansons qu'elle a envie d'écrire et de chanter. Et elle joue pas aux stars, quoi. Elle est pas arrogante, elle se sent pas supérieure. Elle adore le contact avec les gens. Elle est adorée en Sicile, en particulier, où elle parle le dialecte, comme on verra. Et puis, elle adore quelques chanteurs et elle aime chanter en duo. Par exemple, elle va chanter en duo avec Patti Smith, qui pour elle est un mythe. Elle fait deux concerts avec elle, dont un gratuit en Sicile contre l'arme nucléaire.
1: D'accord. Oui, donc prise de position aussi.
0: Oui. Et puis, elle travaille beaucoup avec Franco Battiato, qui va l'aider considérablement. Elle chantera avec lui une chanson qu'on écoutera à la fin si on a le temps. Et puis, elle organise beaucoup de concerts, entre autres un grand concert de 3 jours en l'hommage de Rosa Balistreri, qui a été la grande chanteuse dialectale sicilienne et qui a entre autres écrit et chanté une chanson contre la mafia où elle dénonçait, elle était déguisée en prêtre sur scène et elle dénonçait les bonnes relations entre la mafia et les prêtres.
1: Le clergé.
0: Le clergé. Qu'elle n'a jamais supporté. Et alors, Carmen Consoli, par ailleurs, s'est convertie au bouddhisme, par exemple. Elle dit qu'elle est bouddhiste parce que c'est une philosophie de la vie et que ça n'oblige à rien. Enfin, il n'y a pas de pape, il n'y a pas d'évêque, de cardinaux, il n'y a pas de religion, enfin, c'est pas une religion. Et puis, elle est féministe. Et en 2011, elle fait une interview où elle avoue que elle dit, tout le monde le savait, qu'elle était plutôt homosexuelle que bisexuelle. Et elle a eu un petit garçon en PMA. Elle était déjà... Un petit gars, Carlo.
1: Oui.
0: Elle était déjà pas toute jeune. Et dans cette interview, elle dit, oh, moi, j'aimerais avoir deux fils. J'en aurais un comme batteriste et un autre comme clarinettiste ou je ne sais plus quoi. Qui pourrait m'accompagner.
1: Elle avait pensé à tout.
0: qui pourrait m'accompagner. On ferait des concerts ensemble, ce serait formidable. Et puis, ce que j'aimerais, c'est avoir un fils qui soit gay et noir. comme ça, on échapperait au machisme dominant, à ces répressions cléricales et sociales qu'elle dénonce toujours fortement, comme elle a dénoncé la mafia.
1: C'est intéressant par rapport à la musique aussi.
0: Oui, et puis, on va voir aujourd'hui d'ailleurs, elle écrit des chansons, elle dit, je ne souhaite pas que les artistes manifestent leurs opinions politiques pour influencer les gens. Mais la politique intéresse tout le monde, concerne tout le monde, donc il faut en parler aussi. Et alors elle est contemporaine, entre autres, des grands scandales sexuels avec Berlusconi, avec Rudy, l'affaire Rudy, cette jeune fille mineure qui était son amie, sa maîtresse. Et elle avait été...
1: Berlusconi, oui. À Berlusconi.
0: Oui, Berlusconi, oui. et elle avait été arrêtée, alors Berlusconi l'a fait libérer. Il était président du conseil, en déclarant que c'était la fille d'un ambassadeur du Maroc. Et ça avait fait un scandale épouvantable, quoi. De même que les blagues de Berlusconi, de même que c'est bing-bing.
1: Un personnage, quand même.
0: C'était un personnage. C'était un petit Trump avant la lettre, mais moins cruel. Souvent très séduisant. Il était venu voir Mitran, et il avait séduit Mitran, l'avait convaincu de créer une chaîne de télé, 5.
1: Oui.
0: Il était allé jouer du piano quand il était entré dans la salle de l'Élysée où il y avait un piano. Oh, il avait quitté tout le monde et il était allé jouer du piano. Alors Mitran était il était complètement séduit, mais il paraît que c'était extraordinaire. Bon, enfin voilà, c'est un personnage intéressant et qui par ailleurs a une audience internationale aujourd'hui. Elle a fait par exemple 8 concerts aux États-Unis, au Canada, en Éthiopie, au Japon, dans le monde entier. Elle est très très très appréciée, et elle y chante quelquefois en dialecte sicilien, parce que aux États-Unis par exemple, elle a rencontré beaucoup d'émigrés siciliens qui étaient heureux d'entendre chanter dans leur dialecte. Alors voilà, c'est Carmen Consoli est vraiment à la fois une grande voix internationalement connue, elle a même doublé un de ses disques Stato de Necessita, elle l'a doublé en français, elle l'a fait éditer en français. Avec une cover de Serge Gainsbourg.
1: Ah oui.
0: État de nécessité.
1: Donc elle parle français.
0: Oui. Elle a appris plusieurs langues. Elle avait fait des études après son bac. Elle avait fait des études de programmation informatique. Mm-hmm. Donc elle peut s'en servir aussi éventuellement pour ses chansons.
1: Oui.
0: Alors elle a publié, bon, on ne va pas détailler tous ses albums, vous les trouvez sur YouTube, on trouve à peu près toutes ses chansons. Elle en a encore publié il n'y a pas très longtemps. Et ça fait partie donc des grandes voix féminines qui sont notre programme de cette année. Après, on a écouté Giovanna Marini, Mili, Milmina, la plus grande voix blanche, disait Armstrong, qui chante toujours avec ses 80 et près de 85 ans.
1: Et oui.
0: Et Milva, qui par contre est décédée plus jeune, mais enfin elle avait quand même 80 ans, et qu'on avait écouté avant Carmen Conde, ce livre. On va écouter une première chanson qui est tirée d'un de ses grands disques, L'Eccezione, de 2002. C'est Moderato in Re minore. Alors, évidemment, bon, le modéré et le Ré mineur ont toujours une signification particulière. Et c'est une histoire triste. La veille de Noël, un vieux professeur qui est embarrassé par ses jeunes élèves féminines, mais il les laisse tranquilles et il vit sa solitude chaque année plus grande. Qu'est-ce qu'il nous dit ?
1: Modéré en Ré mineur. Veille de Noël, un jour comme les autres. 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

0: et il aurait voulu trouver à côté de lui une compagne empressée et aimable. Et il aurait voulu sentir la chaleur d'un autre corps sous les couvertures. Veille de Noël, un arbre dépouillé, un regard fugace à de vieux textes de philosophie. Mes voeux, professeur, et bonne année nouvelle. Tout à coup, un sentiment impitoyable d'insatisfaction emplissait ses yeux.
1: Alors c'est évidemment une chanson significative, mais Carmen Consoli a l'habitude de dire les choses sans scrupule. Elle dit il aurait besoin d'une compagne sous ses couvertures, quoi. C'est pas seulement une compagne spirituelle. C'est aussi physique et il éprouve un malaise qui est à la fois spirituel et physique. On l'écoute.

0: va écouter une deuxième chanson tirée d'un de ses grands albums, Elettre. Il est considéré comme un des plus grands disques des dernières décennies, Elettre, par les critiques, par la presse, par le public. Et il est de 2009. Alors, cette chanson est une dénonciation féroce de la pédophilie, et en particulier de l'inceste. Mmh. Mon oncle.
1: Mio tio.
0: Qu'est-ce qu'il nous dit ?
1: J'ai mis du rouge à lèvres en signe de deuil, et un pardessus noir. 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
0: C'est une chanson terrible.
1: Oui. Très crue.
0: Et une dénonciation de l'inceste qui n'a pas plu à beaucoup d'hommes. Parce que l'inceste est en général le fait des oncles, des pères, des mâles de la famille.
1: Des grands-pères parfois.
0: Des grands-pères, oui. Et alors là, elle dénonce son oncle. Est-ce que c'est une chose qui lui est arrivée ? Non, je crois pas. Mais qui était courante et très peu dénoncée, très peu punie, alors qu'il y a énormément d'inceste partout en Europe. Mais on n'en parle pas trop.
1: Partout.
0: Parce que c'est pas une belle chose. Et parfois, bon, si les hommes sont tentés, bon, c'est acceptable, quoi, à la limite, faut pas trop en parler. Ah, écoutez, Mio Zio, 2009.

0: Voilà, c'est une chanson terrible.
1: Oui.
0: Et puis, effectivement, chanter avec une voix aussi adaptée, adaptée au texte.
1: Oui, oui, oui. On sent sa colère. Enfin, c'est,
0: ouais.
1: C'est vraiment... Et puis, ça, ça brasse, ça...
0: Oui, et c'est... Par ailleurs, c'est elle-même qui s'accompagne à la guitare.
1: Oui. Donc, oui, je pense que c'est toujours elle quand,
0: c'est une bonne
1: guitare. Il y a
0: guitariste.
1: Une guitare, c'est elle qui joue.
0: Elle travaille depuis, elle travaille cet instrument depuis 9 ans, depuis l'âge de 9 ans.
1: Mm-hmm.
0: Donc, elle a eu le temps de se former. Et dans le même disque, Elettra, vous pouvez l'écouter, Elettra, c'est vraiment un disque fondamental. On trouve une autre chanson différente. C'est « Mandaci una cartolina », »,« Envoie-nous une carte postale ». C'est une chanson qu'elle a écrite en quatre heures, dit-elle, en l'honneur de son père qui vient de décéder et qu'elle adorait. Son père qui lui racontait des histoires, qui lui parlait de tout, de musique, de politique, de religion, elle parlait de tout, il lui racontait des petites histoires, on verra avec Masino. Sicilienne, il était sicilien et sa mère était vénète, et elle dit dans une interview que c'est vrai quand je dis que la musique a été notre médicament. Elle dit la musique nous a guéri. C'est pour ça que j'ai écrit cette chanson, c'est pas pour parler de notre douleur, du malheur de la famille, etc. Mais c'est pour dire ça, que la musique a été notre médicament. C'est lui qui a transformé le poison de la mort en joie. C'est elle, plutôt. Et... voilà, donc elle écrit cette chanson, elle dit c'est un cadeau que j'ai reçu de mon père, elle continue dans son interview, qui m'a enseigné la musique. Si elle est devenue chanteuse, c'est parce que son père en particulier l'a beaucoup, beaucoup incité à l'être, elle avait envie de l'être, mais il l'a beaucoup aidé. Il soutenait que les choses devaient durer. Et il avait ce concept de la vie et de la mort qui sera une grande surprise pour moi. Il plaisantait beaucoup et disait quand je meurs, je vous envoie une carte postale. Donc elle écrit cette chanson intitulée Envoie-nous une carte postale avec ton portrait La chanson, comme d'autres d'Elettra, révèle aussi un léger changement de registre dans sa voix.
1: Mmh,
0: on
1: oui.
0: sent un peu, c'est significatif, tout ce qu'elle chante a fait aussi évoluer sa voix, la perdu les soupirs qu'elle poussait, elle a abandonné des tas de choses, et c'est un nouveau timbre de voix qui se développe dans les années qui viennent. Allez, on l'écoute.
1: Alors, le texte en
0: Alors,
1: français.
0: Le texte, oui.
1: Parmi tous les jours où tu pouvais partir, pourquoi as-tu pensé précisément au lundi ? Les oiseaux chantent, l'été est aux portes, tant de mer et de glace au citron. Qui sait quel fin sarcasme d'auteur tu aurais dégainé sans détour. Vive l'Italie, le football, la testostérone, les magouilles et les salopes en proie à leurs hormones. Nous, on aime beaucoup la télévision. C'est vraiment l'objet, je le dis, exposé dans le salon. Qui sait quelle amère considération tu aurais conçue au nom de la pudeur ? Envoie-nous une carte postale et une photo riante de toi, en train de prendre le soleil sur la plage, avec ton habituelle chemise blanche et le journal ouvert à la page des sports, tandis que tu es au bord de l'eau, heureux, dans les bras d'un soleil couchant. Parmi tous les jours où tu pouvais mourir, pourquoi as-tu pensé précisément au lundi, des routes chaotiques et des disputes au croisement, que de mufles sur des véhicules obscènes ? Qui sait quel fin sarcasme d'auteur tu aurais dégainé dans cette triste occasion ? Envoie-nous une carte postale et une photo riante de toi en train de prendre le soleil sur la plage avec ton habituelle chemise blanche et le journal ouvert à la page des sports, tandis que tu es au bord de l'eau chantonnant une chanson romantique. Envoie-nous une carte postale et une photo riante de toi en train de prendre le soleil sur la plage avec ton habituelle chemise blanche. Envoie-nous une carte postale et une photo riante de toi et que tu prends avec stupeur le jour nouveau.
0: Écoute.

0: un bel hommage à son père.
1: Oui. Oui, puis ça reste joyeux, entraînant.
0: Elle ne veut pas développer la mélancolie, la nostalgie romantique. Non, non, non. C'est un hommage à son père.
1: Oui, oui, tout à fait.
0: Avec sa chemise blanche.
1: Elle garde de belles images.
0: Voilà. Toujours dans Elettra. Alors, Elettra, ça vient du grec et ça voulait dire resplendissant. C'était le nom d'une des étoiles de la Pléiade. Et Elettra ici, qui est une des chansons du disque du même nom, c'est l'histoire d'une prostituée qui est amoureuse et qui souffre parce qu'elle est amoureuse d'un de ses clients et elle ne sait pas comment s'y prendre et comment le retrouver toujours avec elle. Alors, lisez-nous ce texte qui est très très riche de point de vue littéraire.
1: Elettra mettait la poudre de riz habituelle dans la pénombre. Dans les yeux, le reflet de sens abusés et de lueurs de rue. Inquiète pour le dernier rendez-vous, quelques minutes, et elle allait le revoir. Depuis des jours en conflit avec ce trouble sublime et proche de la douleur, ce balancement entre état de grâce et passion éreintante. Ce jeudi soir à 10h40, une langueur confuse et l'odeur de neige, peut-être était-ce l'angoisse d'une performance, le comble pour une femme qui fait ce métier. Elettra. Descendre avec une audacieuse acrobatie. Bien-aimée, serre-moi dans tes bras à la lumière du jour, au milieu de regards indignés et la frénésie du reste du monde. Mon amour, permettons-nous ce voyage imprévu. La fuite de l'itinéraire habituel obligé par la morsure de l'habitude. Pardonne mon retard, à la hauteur de la bifurcation, j'ai été prise d'un malaise inconnu. Les jambes molles, des plaques de glace, une nécrose soudaine du cœur. Par la grâce du ciel, l'esprit est resté indemne, indemne à toute trépidation, au-delà de plus de 600 heures agréables. Elettra, avec une audacieuse acrobatie, toucher le ciel d'un doigt et puis redescendre. Bien-aimée, serre-moi dans tes bras à la lumière du jour, au milieu de regards indignés et la frénésie du reste du monde, la fuite de l'itinéraire habituel obligé par la morsure de l'habitude. Bien-aimée, serre-moi dans tes bras à la lumière du jour. 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
0: Alors c'est une caractéristique aussi, une manifestation d'hostilité à l'habitude, à la routine, au comportement de la majorité des gens. Quelle critique, en même temps qu'elle les aime bien, mais elle est hostile à ces comportements, à cette société qui ne croit qu'à l'argent, qui ne croit qu'à la consommation. Plus on consomme, plus on est malheureux, en fait, dit-elle toujours. Et elle critique cette société qui développe des centaines de missiles armés de bombes atomiques. Elle dit qu'il y en a 600 en Europe, on dit qu'il y en a 60, mais en fait, il y en a beaucoup plus. Et on ne nous le dit pas, on nous cache cette menace. On l'écoute.

0: Une prostituée amoureuse. Et c'est très riche de vocabulaire, hein. C'est très compliqué.
1: Oui, il y a beaucoup de choses.
0: Oui. Alors, on revient un peu en arrière avec une chanson de L'Eccezione, de 2002. Et pour si muove. Et pourtant, elle bouge. Et c'est un rappel de Galilée, condamné par l'Inquisition. Bon, il était souvent approuvé en privé par le pape et l'évêque qu'il suivait. Mais il disait en même temps, mais comment on va interpréter la Bible si la Terre tourne autour du Soleil, si elle tourne sur elle-même? Comment on va expliquer qu'elle est au centre de la Terre, etc. Alors, c'est cette difficulté théologique qui a fait condamner Galilée. Il n'est pas condamné en tant que scientifique, parce que les cardinaux en savent beaucoup moins que lui, et ils ont observé beaucoup moins que lui. Alors, elle dénonce ce bannissement de Galilée. Vous allez voir.
1: Et pourtant, elle bouge. Punissable à cause d'une imprudente morsure dans cette bienheureuse pomme et pour avoir contesté la théorie géocentrique. Et pourtant, elle bouge, malgré l'inertie imposée, l'obscurantisme débordant, la répression despotique. Au fond, il ne reste qu'à congédier les sentiments de culpabilité et mille fois merci, une solennelle poignée de main. Au revoir, félicitations, mes hommages les plus sincères. 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Je me souviens de cette petite fille affectée de graves troubles mentaux, jugée diabolique pour avoir mâché l'hostie. 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
0: Voilà, c'est une dénonciation de la répression despotique, de l'intolérance idéologique et de la domination idéologique d'une Église qui veut qu'on ne disent scientifiquement que ce qui leur permet de continuer à dire ce qu'ils disent, les interprétations qu'ils donnent de la Bible.

0: Voilà.
1: La fin est rigolote, c'est intéressant.
0: Mais elle ne veut jamais susciter la nostalgie, la mélancolie. Elle veut que les gens suivent ses chansons, mais soient en même temps intéressés, amusés.
1: Oui.
0: Et le style de sa musique y aide aussi. Alors, on va écouter une petite histoire en dialecte sicilien, Masino. C'est une de ces histoires, de ces légendes siciliennes que son père lui racontait, l'histoire d'un petit garçon qui cueille des cerises, et alors sa belle-mère, enfin d'un jeune homme, sa belle-mère lui crie « Descends, l'échelle va se casser, l'échelle ne tiendra pas », et alors il pense qu'elle lui jette un malocchio, un mauvais œil. C'est toujours les histoires de magie, on jette un malocchio, il faut y répondre par des gestes des doigts, il faut s'en protéger. Oui. Et finalement, lui il tombe pas parce qu'il reste pendu à l'arbre, et les cerises, les belles cerises rouges tombent par terre. Lisez-nous quand même le texte.
1: Masino. Je crois que c'est un nom de personne estropiée. Cueillait des cerises. Fais attention, tu vas glisser, criait sa belle-mère. Lui pensa qu'à ce point, il valait mieux se dépêcher, parce qu'elle lui avait jeté le mauvais œil. Tu es mis en danger. L'échelle ne tient pas. Descends de l'arbre, fais doucement. La belle-mère, vêtue de noir, criait sous le soleil, très fort. Tu prends des risques. Lui pensait que c'est beau cette peine. Tu es mis en danger, l'échelle ne tient pas. Descends de l'arbre, fais doucement. Entre le mauvais œil de la belle-mère et sa position précaire, l'échelle s'est cassée. Mais lui est resté suspendu dans l'arbre. Et les cerises sont tombées par terre. De belles cerises rouges et douces.
0: Voilà, c'est le genre de petites histoires, de légendes. qui tournait autour à la fois des choses qu'on faisait quotidiennement à certaines saisons, et puis une probabilité de mauvais œil. Alors ça, les belles-mères, elles peuvent que jeter le mauvais œil. Hein.
1: Là là.

0: Station.
1: Voilà, une petite histoire. Et si on a le temps, on termine par la chanson de Franco Battiato, qu'il interprétera avec Carmen Consoli. Tutto l'universo obbedisce all'amore. 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Une belle conclusion.
2: Alors, allez. Le texte.
1: Oui.
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1: Voilà, c'est donc de Franco Battiato. On trouve la chanson dans Fleur 2 de 2008. Ah, on écoute.

0: Voilà, bonne écoute au mois prochain.
1: Merci.
2: Sono solo canzonette, bon, ce ne sont que des chansonnettes, émission créée il y a une trentaine d'années sur Couleur FM, dans le cadre de l'association INIS, écrite et enregistrée par Jean Guichard
1: et Evelyne Destagne.
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0: Chaque semaine sur Radio Couleur, en partenariat avec le cinéma Kinépolis de Bourgoin-Jallieu, retrouvez votre chronique ciné. Cette semaine, du mercredi 20 mai 2026 au mardi 26 mai 2026, le cinéma Kinépolis vous propose de découvrir Autofiction, une comédie dramatique espagnole de Pedro Almodovar avec Barbara Leni et Aitana Sanchez-Gijón. Et Star Wars, The Mandalorian and Grogu, un film de science-fiction, d'action et d'aventure états-unien de Jon Favreau avec Sigourney Weaver et Pedro Pascal. Ainsi qu'en séance cultissime, le mardi 26 mai à 20h15, Drive, un thriller états-unien de Nicolas Winding Refn avec Kerry Mulligan et Ryan Gosling. Retrouvez les synopsis et horaires sur www.kinépolis.fr. Au cinéma Kinépolis Bourgoin-Jallieu, dans les semaines à venir, l'association Cinéma Hors Piste vous propose plusieurs projections. Le vendredi 29 mai à 20h, L'Évangile de la Révolution, un film documentaire français de François-Xavier Drouet explorant la mémoire de la théologie de la libération. Le mardi 2 juin à 20h, Francesca e Giovanni, un drame romantique italien de Simona Izzo et Ricky Tognazzi. Et le samedi 6 juin à 20h, Wake Up 2, Tout est information, un film documentaire français de Christophe Cossé. Pour en savoir plus, rendez-vous sur www.cinemahorspiste.com. Enfin, à Villefontaine, le cinéma Le Fellini vous propose 6 nouvelles sorties. Une romance animée dans un monde fantastique, de la science-fiction pleine d'action et d'aventure, et plusieurs drames, s'accompagnant parfois de suspense et de frissons. Pour consulter les résumés et les horaires, rendez-vous sur www.cinefellini.fr. 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

bienvenue dans mon émission De la Lumière au Grenier. Au programme du rock, de la soul, un zeste de chansons françaises et de world music, des sons vintage, des nouveautés et les grandes et petites histoires qui font la rock culture. Cette semaine, nous rendons hommage à une égérie des nuits parisiennes.

Cette semaine, nous démarrons avec un extrait du disque Une fille à colorier, signé de la chanteuse Marie-France. Un album qui vient de sortir en ce printemps 2026, mais qui a été enregistré il y a plus de 30 ans. C'est en effet en 1995 que ce disque est conçu, fruit d'un ensemble de collaborations d'une rare élégance. Autour de Marie-France, figure mythique de l'underground parisien, se pressent des artistes parmi les plus créatifs de leur époque comme les Rita Mitsouko, le chanteur Marc Almond de Soft Cell ou le parolier Jacques Duval. Au cœur de l'album se trouve cet inédit Erotico Tico que nous venons d'écouter. Un titre composé par Serge Gainsbourg dans les années 60 et pensé à l'origine pour une musique de film. Finalement, Gainsbourg n'en publie qu'une version instrumentale en 1966 et Marie-France en enregistre sa propre interprétation presque 30 ans plus tard. Elle est aujourd'hui révélée pour la première fois. Avec une fille à colorier, c'est bien plus qu'un album inédit qui ressurgit, c'est un secret caché de la pop française qui trouve enfin la lumière. L'occasion est donc idéale pour évoquer Marie-France dans La Lumière au Grenier, mais pour commencer, faisons les présentations.

Marie-France est une jolie fille qui ressemble à Marilyn. C'est le groupe Bijoux qui nous fait les présentations sur son premier album en 1977. Le trio de Juvisy, pionnier du rock français de l'époque, fait dans ce titre l'éloge de celle que l'on pourrait qualifier de reine de la nuit. Marie-France, dont le nom d'état civil est Marie-Françoise Garcia, est née à Oran en 1946. Après une enfance difficile, marquée par une tentative de suicide à 14 ans, elle est envoyée chez une tante en banlieue parisienne, avant que sa famille ne s'installe en France après l'indépendance de l'Algérie. Admiratrice de Marilyn Monroe, elle est engagée comme sosie au célèbre cabaret L'Alcazar en 1969 et elle y restera jusqu'en 1987. Pendant cette période, elle devient une des figures des nuits parisiennes, fréquentant la Coupole ou le Palace, notamment en compagnie de Bulogier et Bernadette Lafont, et comptant parmi ses admirateurs Salvador Dali ou Aristote Onassis. À l'époque, elle fréquente également la scène rock émergente, et notamment le groupe Bijoux, qui après lui avoir dédié une chanson, va collaborer avec elle sur tout un album, son premier, qui va sortir en 1981, et dont je vous propose d'écouter à suivre le premier titre, « Chez moi à Paris ». 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

Ce premier disque de Marie-France porte donc incontestablement la patte bijou, puisque le trio de Juvisy assure les guitares, les chœurs et a composé la plupart des chansons dans leur style rock 60s, qui cadre parfaitement avec la voix ingénieuse de la Marilyn parisienne. Sur la pochette, Marie-France pose hyper sexy, appuyée sur une déesse noire, crinière rousse au vent et robe en cuir rouge vif. Ce premier album de Marie-France reste un must du rock français de l'époque, mais il n'est pas le premier essai discographique de la Belle de Nuit. En 1977, alors que la vague punk débarque de Londres à Paris, Marie-France va rencontrer à un concert des New York Dolls deux jeunes gens qui vont l'entraîner dans un premier projet musical. Ils s'appellent Jacques Duval et Jay Alonski et ils vont bientôt devenir fameux en composant les tubes de Lio. Mais pour l'heure, ils grenouillent au sein d'un groupe obscur, The Beautiful Losers. Avec eux, Marie-France va jouer le jeu d'un punk rock débraillé et d'un texte provoquant. Et la diva devient trash sur le titre à suivre, Déréglé.

de dérégler à la nuit qui vient sera belle que nous venons d'écouter. Ce sont presque 50 ans qui se sont écoulés, puisque cette chanson est extraite du dernier album enregistré par Marie-France en 2023. Le style est bien plus apaisé, la voix traduit le poids des ans, mais le parolier Jacques Duval est toujours aux côtés de la chanteuse pour lui tisser des pop-songs élégantes. Entre ces deux disques, les incursions de Marie-France dans la chanson auront été rares mais jamais banales. Il faut dire que la dame n'a pas que la corde musicale à son arc. Outre son rôle de meneuse de revue, on la retrouve également au cinéma, et c'est également une militante engagée pour les droits des homosexuels à une époque où le sujet était encore tabou. Après avoir démarré sa carrière au cabaret en sosie de Marilyn Monroe, en 2009, Marie-France va rendre hommage à Brigitte Bardot avec un spectacle et un album de reprise. C'est de ce disque que j'ai extrait un dernier titre signé de Gainsbourg, Bonnie and Clyde. Aujourd'hui, à 80 ans, Marie-France est une vieille dame qui s'est installée à Sète, où on peut la voir déambuler, toujours élégante, dans les ruelles de la vieille ville, en compagnie de sa vieille copine Chrissy Hynde des Pretenders, avec qui elle a vécu les grandes heures du rock parisien. Et pour l'heure, Marie-France chante Gainsbourg et Bardot dans Bonnie and Clyde.

Vous avez lu l'histoire de Jesse James? Comment a-t-il vécu? Comment il est mort? Ça vous a plu, hein? Vous en demandez encore?

Cette petite virgule sonore introduit notre rubrique VO-VF, où nous revisitons des chansons en français dans leur version originale, ou des versions étrangères de standards de la chanson française. Et pour cette rubrique du jour, nous restons en compagnie de Marie-France et revenons à ce premier album enregistré avec le groupe Bijoux. Dans la plus pure tradition de diva sexy, Marie-France y interprète une torride adaptation de Fever sous le titre 39 de fièvre. Fever est un classique du rhythm and blues américain des années 50 que la chanteuse de jazz Peggy Lee va s'approprier. Elle va décider d'en dépouiller l'orchestration, réduite à une contrebasse, une batterie discrète et des claquements de doigts qui battent le tempo. Avec cet arrangement minimaliste mais nettement plus sensuel, Peggy Lee réinvente légèrement les paroles en évoquant l'amour de manière plus universelle, citant de grandes histoires de passion comme Roméo et Juliette ou Pocahontas et le Captain Smith. Ce sera un triomphe et malgré son ton sexy pour la prude Amérique des 50s, Fever devient un standard, aujourd'hui considéré comme une amorce précoce de la libération sexuelle dans la musique populaire américaine. Elvis Presley, Madonna, Beyoncé et des dizaines d'autres grandes voix du jazz, de la soul, de la pop et du rock ont enregistré leur propre version et Marie-France, en ralentissant le tempo, va lui conférer un charme lascif encore plus torride.

Avec ce jingle, nous lançons une rubrique de notre émission consacrée à la musique du 21e siècle. En effet, je vous propose d'évoquer chaque semaine les chansons que nous écoutions il y a 10 ans, il y a 20 ans, soit le meilleur des années 2006 et 2016. Et en 2006, la France découvre un nouveau style entre poésie urbaine, rap et chanson, le slam. Dans les bars et les arrières-salles, des manieurs de rimes s'affrontent dans des battles pacifiques où les punchlines font office de coups de poing. Et à ce jeu-là, un grand escogriffe venu du 9-3 semble imbattable. Son charisme, sa voix basse et chaude, ses yeux clairs et son sourire doux vont le propulser sur le devant de la scène et Fabien Marceau devient grand corps malade. Son premier album, Midi 20, sort donc en 2006. Il se vendra à 600 000 exemplaires et vaudra à grand corps malade les victoires de la musique dans les catégories artiste révélation scène et album révélation. La chanson éponyme de l'album, Midi 20, est un slam dans lequel il décrit sa vie à l'aide des heures d'une matinée. Il est né au lever du soleil et la chanson s'arrête à midi 20. Un texte virtuose qui mêle pudeur et franchise et qui reste un des moments marquants de cette année 2006.

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1: En 2016, l'ambiance est plus festive avec la chanteuse Jane qui triomphe avec sa chanson Makeba. Cette jeune Toulousaine de 24 ans sort son premier album qui rencontre un succès immédiat. Makeba, le single qui cartonne, rend hommage à la chanteuse sud-africaine Myriam Makeba, surnommée Mama Africa. Avec son rythme électro, mêlé de mélodies aux influences africaines, la chanson porte un message fort. Jane y chante son admiration pour le combat de Myriam Makeba en faveur des droits humains et contre l'apartheid. La chanson est adoptée par de nombreuses marques comme Soch ou Levis pour leur campagne publicitaire et elle est même utilisée par la chaîne France Info. Bref, une chanson phénomène et emblématique de cette année 2016.

Côté. Et cette semaine, nous démarrons avec l'actualité de la famille Shedid. Et en ce début d'année, c'est le petit frère Joseph qui s'y colle avec l'album Hey Friends. Longtemps dans l'ombre de Mathieu, avec qui il collabore depuis de nombreuses années, il sort un sympathique album de chansons qui oscille entre mélodie pop et électro, et qui ne sont pas sans rappeler le style doucement mélancolique de son père Louis. Joseph Shedid nous chante le syndrome du mauvais monde.

Un clin d'œil au rock des années 80 avec cette chanson « Jeu de lumière » chantée par la revenante Axel Renoir. Cette chanson est extraite d'un album hommage à Philippe Pascal, chanteur et leader des groupes Marquis de Sade et Marc Seberg. Un disque qui regroupe des disciples de ce musicien rennais, pionnier du rock français des années 80. À suivre une autre reprise d'une chanson emblématique des années 80, Poudre Noire nous chante une version très enlevée de « Pourvu qu'elle soit douce » de Mylène Farmer.

voilà à la fin de notre émission et à notre fil rouge consacré au piano. Avec aujourd'hui un nouveau classique de la chanson française, Un homme heureux de William Scheller. Une magnifique ballade piano-voix où Scheller démontre tout son goût pour les mélodies romantiques et les subtiles harmonies. Il faut dire qu'avant de se lancer dans le rock et la variété, Scheller a étudié le piano et la composition. Et que pendant toute sa longue carrière, il fera des allers-retours entre la chanson populaire et la musique classique. En 1991, l'album Scheller en solitaire est un des sommets de sa carrière et un immense succès populaire avec 800 000 albums vendus. Un homme heureux remportera la victoire de la chanson de l'année, et c'est avec ses interrogations philosophiques et introspectives sur la nature de l'amour et du bonheur que je vous laisse avant de vous donner rendez-vous la semaine prochaine.

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1: Je vous propose d'écouter le duo Volo avec Mess Parrow, le titre Plus loin, et cet extrait de leur 7e album Mine de rien.

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2: Après plusieurs EP, le groupe Rhône-Alpin, Marla Fredon, a sorti en avril 2026 un nouvel EP. On écoute le titre « Figer le soleil », extrait de cet EP éponyme, et c'est le coup de cœur de Gérard, animateur de l'émission Itinéraire bis sur Radio Couleur.

On écoute maintenant Acousti Roots, ce qui devient AKR, le titre En paix, et cet extrait de leur album Rendez-vous sous la lune.

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1: Le dimanche 24 mai, le groupe Les Folques de Pie, qui fait vibrer les parquets avec un large éventail de danse, vous invite au Triolet à Tignes-Jamézieux à partir de 15h pour un bal folk aussi riche que festif. Plus d'informations sur www.letriolet.fr. Le dimanche 24 mai à 10h30, dans le cadre des Nuits européennes des musées, découvrez au musée de Bourgoin-Jallieu le spectacle jeune public Plic-Ploc, l'aventure aux deux gouttes d'eau, qui s'inscrit dans la thématique de l'exposition Au fil de l'eau, présentée au musée jusqu'au lundi 31 août. Plus d'informations sur https://musée.bourgoin-jallieu.fr. Le mardi 26 mai à 20h30, le Théâtre François Ponsard à Vienne vous propose une réflexion tendre et humoristique sur la langue, sa construction et son imposition progressive. Portée par la pièce « Parler pointu » d'Hélène François et Benjamin Tolozan. Plus d'informations sur www.théâtre-françois-ponsard.fr. Les vendredis 29 et samedi 30 mai, la saison culturelle Engrangeons la musique vous propose plusieurs rendez-vous. Le vendredi par exemple, retrouvez le groupe Bézamé Michou à 18h pour un apéro-concert dans la cour de l'école de Bénonce. Et le samedi, plusieurs événements auront lieu à la salle des fêtes de Solbrenna. À 16h, le spectacle jeune public « Si tu n'étais pas là » de la compagnie Dos Mundos Alarte. Puis, à 18h30, le concert de Laurent, l'accordéoniste enchanteur suivi du groupe Zaïti. Plus d'informations sur www.engrangeonslamusique.fr. Le samedi 30 mai, à 20h30, le rocker psychédélique Pacom Rotondo sera sur les planches de l'espace Morgado à Bourgoin-Jallieu pour un concert aussi sulfureux que survolté. Pour en savoir plus, rendez-vous sur https://espacemorgado.fr.

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Ben dis donc, la grand-mère a une santé de fer. 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

0: Bonjour et bienvenue. Aujourd'hui, vous écoutez l'épisode numéro 8 des enquêtes de Lucette Girouette, ou reprendre du poil de la bête. Lucette soupira.
1: Je pense prendre quelques jours en télétravail, histoire de... Enfin, tu sais, pouvoir me concentrer efficacement sur le sujet d'article que tu m'as donné.
0: C'est ce qu'elle avait dit à son rédacteur en chef l'autre jour, peu après le départ de Bertrand Festinbosque, actionnaire principal du journal. Depuis, elle n'était pas retournée dans les locaux de Raviol Gazette. Elle relut le titre provisoire de son article en devenir.
1: Nouveau look pour la façade de la mairie.
0: Puis marmonna, approchant ses mains de son clavier.
1: Eh ouais, on passe du blanc cassé au blanc crème et c'est mon devoir d'en informer la population.
0: Mais Lucette ne tapait rien. Ses doigts ne naviguaient pas entre les touches sur lesquelles était pourtant fixé son regard. Regard qui, lentement, petit à petit, dévia vers un gros carton. Un carton qui débordait d'images, de documents, de photos qui collaient encore car retirés précipitamment du mur sans en enlever la patafix à l'arrière. Inconsciemment, Lucette se mit à se pencher vers le carton, comme pour l'attraper. Puis, elle eut un sursaut.
1: Non, je dois pas... Je peux pas me permettre de recommencer avec ça. C'est pas parce que ces enquêtes mêlées les unes aux autres m'ont pris tout mon temps ces derniers mois qu'il faut que j'en fasse toute une histoire, non mais... Puis personne me croira, de toute façon je suis seule et je suis personne. J'aurai plus rien si je recommence.
0: Elle observa alors son écran d'ordinateur, toujours ouvert sur son traitement de texte, et soupira à nouveau.
1: Bon, que je m'y mette.
0: Puis se mit à taper.
1: Ça a été un choix difficile. Non, c'est abusé. Bon, plutôt... Après plusieurs années de... Non, j'aime pas. D'humeur printanière, la mairie décide... Oh non, c'est nul, purée.
0: Elle n'eut pas le temps de s'énerver plus sur la formulation de la première phrase de l'article qu'elle n'avait pas envie d'écrire. Trois coups frappés sur sa porte l'interrompirent. Elle se détourna de son ordinateur, poussa ses jambes pour faire rouler légèrement sa chaise du côté de la porte, tendit son cou et demanda, presque reconnaissante.
1: C'est qui ?
2: C'est moi.
0: Lucette se crispa instantanément, reconnaissant la voix de Flozen.
1: Qu'est-ce que tu fais là ?
2: J'ai vu le post sur ton blog.
1: Ah ouais ?
2: Il ne faut pas que tu abandonnes, Lucette.
1: De quoi ?
2: Ton enquête. Tu ne dois pas abandonner, il faut que...
1: Mais tu te fous de moi ? Tu crois que j'ai le choix ? Je peux pas continuer, je peux pas. Si je continue, je suis foutue. Et tu sais pourquoi ?
0: Lucette s'approcha de la porte, pour être sûre que son interlocutrice entendrait ce qu'elle avait à lui dire, terminant...
1: Parce qu'une certaine Flozen Festinbosque a tout balancé à son daron.
0: Flozen resta silencieuse un moment. Elle était toujours derrière la porte. Lucette entendait sa respiration et sa bouche qui s'ouvrait sur du rien, comme si elle s'empêchait de parler. Finalement, elle bafouilla.
2: Désolée, je sais que j'ai fait une erreur et je suis désolée. Mais je suis pas là pour ça, je suis pas là pour que tu me pardonnes, parce que je sais que... Peut-être tu me pardonneras jamais, et je comprends, mais je veux juste... Je voulais te dire, tes enquêtes, elles comptent pour les gens. Et enfin, je ne suis pas là pour mon père, tu... T'es pas obligé de me croire. Je comprendrai si tu ne me crois pas. Il ne sait pas que je suis là. Enfin, bon, je sais que tu meurs d'envie de la reprendre, cette enquête. Je t'ai vu sur le terrain, Lucette. Et ça te ressemble pas de reculer au premier obstacle. Je te promets que si mon père te cherche des noises, crois-moi, tu ne seras pas seul pour te défendre. Pas cette fois-ci.
0: Flozen attendit, le cœur battant. Puis, elle entendit un soupir et un petit déclic dans la serrure. Lucette entrebâilla légèrement la porte, sans pour autant lui laisser le temps de passer.
1: Pourquoi tu m'as balancé ?
2: Je ne voulais pas, au début, je te jure. Je ne voulais pas. J'ai essayé. J'ai essayé de ne rien dire, mais il ne m'a pas cru. Et puis, il m'a dit qu'à part lui, tout le monde me méprisait, et que sans lui, il m'arriverait des problèmes, et que personne ne me viendrait en aide.
1: Et pourquoi tu l'as cru ?
2: Je ne sais pas, je ne pouvais pas réfléchir, c'est mon père et depuis que je suis enfant, il a toujours fallu essayer de lui plaire, de le rendre fier et c'était si compliqué. Ça a fini par devenir presque impossible, mais ce jour-là, je ne sais pas pourquoi, il... D'habitude...
0: Flozen baissa les yeux.
2: D'habitude, il ne m'appelle jamais par mon prénom.
0: Lucette savait ce que ça voulait dire.
1: Entre.
0: Elle se décala sur le côté, élargissant l'espace disponible entre la porte et son cadre. Flozen se permit un petit sourire reconnaissant, tout en avançant.
2: Merci.
0: Avant de refermer la porte, distraitement, sans remarquer la caisse que son invité avait avec elle, la locataire de l'appartement demanda.
1: Il s'est vraiment pacté ici ?
2: Mon père n'est même pas au manoir cette semaine. Il est en déplacement à un séminaire sur les placements économiques rentables ou quelque chose comme ça.
0: Pensive, Lucette jeta un coup d'œil au carton.
1: Pour être honnête, je sais pas vraiment si je peux encore te faire confiance par rapport à l'enquête.
2: C'est aussi pour ça que je suis venue, à vrai dire.
0: Lucette, intriguée, se tourna vers celle dont les deux mains reposaient désormais sur le haut de la caisse, qu'elle avait posée sur une chaise.
1: Qu'est-ce que c'est ?
0: Demanda la journaliste, plus par besoin de confirmation que par manque de déduction.
2: L'élément majeur qu'il manquait encore à ton enquête la dernière fois que l'on s'est vu.
0: Il s'agissait d'une caisse de transport pour animal domestique. Lorsque Flozen l'ouvrit, en sortit un gros chat roux, au poil soyeux. Poil que Lucette avait croisé à plusieurs reprises, tout au long de son enquête. Alors qu'il se frottait aux jambes de sa maîtresse, Flozen reprit.
2: Je te présente Fifi. Enfin, officiellement, mon père l'appelle Arouette. Mais moi, je trouve que Fifi, ça lui va mieux. Parce qu'avec son caractère et son pelage, il me fait penser à... Enfin bref. Si tu vérifies les dates sur les papiers, tu verras que comme par hasard, il est arrivé à la maison pile une semaine avant l'incident de l'étal de carottes au marché.
1: Waouh, alors là, je pensais pas que... Enfin, je me disais, peut-être que j'aurais une veste avec des poils dessus, comme ton pantalon le premier jour où je t'ai vu. Mais le chat et ses papiers carrément, je m'y attendais pas.
2: Oui, c'est vrai. Je ne voulais pas faire les choses à moitié.
1: Par contre, ce qui me manque encore, c'est le mobile. Le pourquoi ton père aurait volé tous ces trucs, c'est pas comme s'il avait besoin de voler quoi que ce soit.
2: En fait, je crois savoir retrouver la réponse.
1: Ah ?
2: Oui, suis-moi, je vais t'expliquer. On va voir Nicolas.
1: Nicolas ?
2: Histoire de le convaincre de publier ton enquête, une fois qu'elle sera terminée.
0: Et c'est la fin du 8e épisode des enquêtes de Lucette Girouette. Avec nous, et merci beaucoup, Erinis, voix officielle de Lucette Girouette. Ainsi que Simon Parmentier et Lucas Noël, qui nous ont assuré en tandem les répliques pour Flozen. Un peu loin, mais on la remercie quand même parce qu'elle nous prête sa voix pour Flozen, Nausicaa. Et bien évidemment, hein, derrière les micros, les enregistrements, tout ça, Camille à la technique qui est là depuis le premier épisode. Donc elle a fait également l'épisode 2, 3, 4, 5, 6, 7 et maintenant le 8. Merci beaucoup. D'ailleurs les amis, si vous voulez nous donner vos réseaux, parler de vos projets, nous dire où on peut vous retrouver, allez-y, c'est l'instant pub.
1: Vous pouvez me suivre sur Instagram, donc Erinis, E-R-Y-N-I-S, .derme, D-A-E-R-M-E. Et des fois je fais des trucs entre mes pauses de RSA.
3: Moi sur Instagram c'est lucas.noël. Et vous pouvez me voir au cinéma dans le film La vie d'une femme de Charline Bourgeois-Taquet.
4: Wow. Oui, je joue pour nos amis parisiens. Je joue à Paris à la Gaîté Montparnasse en mai. J'ai 4 dates d'une pièce qu'on monte qui s'appelle Et n'oubliez pas la pièce. Et on part à partir de septembre 3 fois par semaine aussi à la Gaîté Montparnasse jusqu'en 2027. Voilà.
1: Super.
5: Eh bien, bonsoir à tous. Si vous avez apprécié ma voix et mon jeu ou quoi que ce soit, ou si ma fabuleuse voix, fabuleuse et incroyable, vous a plu, n'hésitez pas à me suivre sur les réseaux sociaux. Je fais du drag sur Montpellier. Le compte Instagram, c'est Crowley et Alia. Et je fais des trucs un peu bizarres, des courts-métrages un peu chelous, un peu cabillotractés sur la chaîne YouTube Studio End Folk. Studio, bah, comme studio, et End Folk, E-N-D. F-O-L-K, comme si en allemand on avait dit la fin du peuple. Voilà, ça n'a rien à voir avec le mot la fin du peuple, mais c'est tout comme. Allez, des bisous et à la prochaine les enfants.
3: Et je vais skier les réseaux comme la mort.
0: Encore une fois, merci à toute mon équipe et merci à vous de nous avoir écoutés. On se dit à la semaine prochaine pour le nouvel épisode des enquêtes de Lucette Girouette.
1: À bientôt.
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6: Il y a tout juste un an, Spelling marquait une étape majeure de son parcours avec la sortie de son premier album, In Art With Rust. Aujourd'hui,

Avec son nouveau titre Elle, l'artiste belge Lisa Lou signe son retour après un EP sorti en 2021, puis un album en 2024 et confirme son identité au sein de la pop belge. Et c'est le coup de cœur de Gérard, animateur de l'émission Itinéraire Bis sur Radio Couleur.

auteur-compositeur et interprète lorrain, Alex Toucourt revient avec son 4e album intitulé Toboggan. Dans cet opus, il pose un regard sur notre monde. Il interroge nos rythmes, nos doutes, nos élans, mais toujours avec une forme de bienveillance lucide. Il observe et se questionne et glisse doucement de l'enfance à l'âge adulte, tout en gardant la fraîcheur de ses débuts. On écoute Le Soleil et C'est mon coup de cœur sur Radio Couleur.

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Trois ans après son album, Aude, Stéphane Echer signe son grand retour discographique avec Poussière d'or. Pour ce nouvel album, composé de 12 titres, il a fait appel à Philippe Jean et Martin Sutter aux paroles et Martin Gallo à la réalisation. Il nous emmène en voyage dans son univers musical où on retrouve du blues, du gospel, de la folk et bien sûr la voix si particulière de Stéphane Echer qui nous invite à ralentir. Et c'est mon coup de cœur sur couleur.

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1: 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Pour en savoir plus, rendez-vous sur https://jaspire.com.
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1: Le jeudi 28 mai, la SMAC Les Abattoirs vous invite à une soirée spéciale musique de l'Oued et de l'Asphalte. Dès 18h, la soirée commence par un DJ set éclectique assuré par Mademoiselle Charby. Il se poursuit à 20h30 par le concert du projet Zerzura, qui propose une musique hybride entre les sonorités du Nil et des Alpes. Pour en savoir plus, rendez-vous sur www.lesabattoirs.fr. Le jeudi 28 mai, à 19h, l'association J'aspire vous présente le groupe de pop Erotic Market, en concert à la médiathèque de Saint-Jean-de-Bournay. Le spectacle, intime et vibrant, sera suivi d'une rencontre avec les artistes du groupe. Retrouvez plus de détails sur https://jaspire.com. Les vendredis 29 et samedi 30 mai, la saison culturelle Engrangeons la musique vous propose plusieurs rendez-vous. Le vendredi par exemple, un super apéro-concert animé par le groupe Zaïti à 11h devant l'église d'Inimont. Le samedi, à 11h à Montagneux, une balade musicale dans les vignes suivie d'un apéritif. Puis, le soir, après plusieurs autres concerts, la chanteuse italienne Maria Mazzotta montera à 21h sur la scène de la salle des fêtes de Solbrenna. Pour en savoir plus, rendez-vous sur www.engrangeonslamusique.fr. Les vendredis 29 et samedi 30 mai, rendez-vous au Médian à Saint-Quentin-Falavier pour un voyage dans le temps. Le festival Retour dans les années 2000, c'est la promesse de se retrouver projeté plus de 20 ans en arrière, grâce à plusieurs concerts, expositions et animations. Plus d'informations sur www.monweekendalacapi.fr.
4: Tout de suite sur couleur, Axel Bauer avec le titre « S'en aller, tout quitter » de l'album Grand 8.

0: manque un couplet là. Qu'est-ce que j'ai foutu?
1: Je pense que c'est vrai que t'as envie de faire ça là.
0: Deux. Ah ouais, j'en ai carrément pété un quoi. Ok, ouais. J'ai pas changé le truc.
1: Ouais.
0: Là, putain merde.

0: 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Plus d'informations sur www.letriolet.fr. Le jeudi 28 mai à 19h, l'association J'Aspire vous présente le groupe de pop Erotic Market en concert à la médiathèque de Saint-Jean-de-Bournay. Retrouvez plus de détails sur https://jaspire.com. Le mardi 5 mai, à partir de 9h, le musée mémorial d'Izieux ouvrira la troisième session de ses journées conférences sur le thème de la mémoire et de la transmission. Inscription et réservation sur www.memorialisieux.eu.
1: On retrouve tout de suite Broussailles, le titre « Âme sauvage ».

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0: Le duo lyonnais Vilainqueur vient de sortir un nouveau single, Madame Caprice. Sophie et Chris, qui forment ce duo, travaillent ensemble depuis 2007. Ils ont à leur actif plusieurs opus. On écoute Madame Caprice et c'est le coup de cœur de Gérard, animateur de l'émission Itinéraire Bis sur Radio Couleur.
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1: Allez, c'est parti, bienvenue dans cet épisode tout neuf de Chansonmania. On va dérouler tranquillement la programmation entre sorties d'albums, singles, chansons que l'on chante ensemble. Bref, on risque de se faire plaisir en chanson. La chanson, la musique, c'est du plaisir. On y reste d'ailleurs dans le plaisir, puisque nous sommes aujourd'hui en interview avec Clément Ronin.

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1: Mais oui, elle est pas mal. Nina Battisti est une pianiste et chanteuse qui baigne dans la musique depuis son plus jeune âge. Le Cabaret des Pleurs, son premier EP, est sorti le 16 mai 2025. Il sonne résolument pop et est inspiré par la grande chanson française. Après la télévision, voici « C'est quoi d'être amoureuse ?»

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0: auteur, compositeur, interprète et acteur. C'est plus à son côté auteur, compositeur, interprète que l'on se consacrait là. Chansomania oblige. C'était Alyosha Schneider, le titre Ensemble en 2024. Le Grand Amour, c'est le nouveau single de Romain Cerda, une pépite French pop électro qui capture l'instant suspendu du coup de foudre. On me dit d'ailleurs dans l'oreillette qu'on en parle prochainement avec Romain. Et d'ailleurs, j'ai pas d'oreillette, j'ai un casque de radio et personne ne me parle dedans. Bref, Romain Cerda, Le Grand Amour, tout de suite dans Chansomania.
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Je te raconte rapidement, on va développer dans l'interview. J'ai connu Clément Ronin comme éditeur, notamment de la série de livres Une vie en chanson. J'ai eu l'occasion d'interviewer et de rencontrer plusieurs auteurs qui ont collaboré à cette collection. Eh bien, j'ai retrouvé Clément Ronin, chanteur, puisque passionné de chansons depuis toujours. Il se relance plutôt dans la chanson. On l'écoute sur un premier titre et on discute de tout ça et de cette très très belle aventure juste après.

0: Le tout premier single de Clément Renin, Paris sous la neige, que l'on vient d'écouter, est sorti le 18 mars. Alors j'ai fait sa connaissance il y a quelques années par son métier d'éditeur, on va en parler. Je le retrouve aujourd'hui chanteur, et bien on parle de tout ça. Salut Clément Renin.
1: Salut Seb, merci de me recevoir et de m'accorder ce temps-là.
0: Très heureux de te rencontrer. Comment ça va là, tiens, quand on a sorti il y a quelques semaines un premier single et quand on a sorti il y a quelques jours un deuxième single, on est dans quel état?
1: On a un peu du mal à réaliser, en tout cas moi j'ai du mal à réaliser parce que ça a toujours été un rêve de gosse, donc effectivement ça a quelque chose de l'ordre du rêve. Mais je suis super heureux d'être arrivé jusque-là. C'est qu'un début dans mon projet, on va sans doute en parler, mais je suis hyper heureux, je suis à la fois excité, et puis surtout, il y a quelque chose de... J'ai l'impression de me mettre à nu, ce que je pense tous les artistes font dans leurs chansons, mais là, je les livre au public, ce que moi, j'avais jamais fait. Et donc ça, effectivement, même pour parler de certains proches qui ne m'imaginaient pas... pouvoir chanter ou en tout cas livrer des textes comme ça, ouais, il y a une mise à nu qui est un peu intimidante quand même.
0: On va parler de tout ça, mais alors tout d'abord, je vais prendre les choses dans l'ordre, disons dans l'ordre que moi je t'ai connu ou je t'ai connu en tant qu'éditeur. Tu es alors notamment chez Hugo Doc, le créateur de la collection Une vie en chanson. Il y a eu Goldman, Cabrel, Souchon, Vanessa Paradis, Michel Berger. On a déjà eu l'occasion d'ailleurs d'en parler dans Chansomania, d'inviter quelques-uns des auteurs, et c'était chouette de parler de cette collection. C'est une belle aventure ça d'ailleurs, de faire écrire et d'éditer des livres sur des chanteurs et sur des chansons.
1: C'est une belle aventure à plusieurs niveaux. D'abord quand on aime la chanson, j'ai appris énormément de choses, je me suis régalé avec cette collection. Et puis humainement, j'ai partagé des super moments, j'ai découvert des auteurs qui sont devenus des copains pour certains, des gens vraiment formidables. Donc moi c'est ce que je retiens de cette collection notamment, c'est l'aventure humaine, que ce soit avec Thomas Chaline qui est devenu un ami, que ce soit avec Éric Jean-Jean, que ce soit avec François Alquier que tu as connu et qui malheureusement nous a quittés et qui nous manque beaucoup. C'est une aventure humaine. Cette collection, elle ne devait pas exister en tant que telle. À l'origine, c'était d'abord un livre de Thomas Chaline sur Francis Cabrel. Et je me souviens très bien de ma rencontre avec Thomas qui m'avait dit pourquoi on ne ferait pas une autobiographie de Francis Cabrel, et je lui avais dit mais il y en a eu plein, pourquoi tu veux faire ça et pourquoi on ne parlerait pas des chansons. Et au fond de moi, c'est déjà que mon projet de chanson germait sans doute, mais je lui ai dit pourquoi tu veux pas parler des chansons, c'est ce qui raconte le mieux les artistes, c'est là où ils se racontent. Et il m'a dit ah ouais, bonne idée,

0: Et on a lancé ce livre-là, Cabrel, une vie en chanson, qui a hyper bien fonctionné, aussi bien en termes de concept éditorial que commercialement. Il a vraiment trouvé son public. Et donc, à partir de là, on a décliné le concept sur plusieurs artistes. Et ça a été formidable, que ce soit avec Thomas, avec Eric Jean-Jean, avec Valérie Alamo aussi, qui est une super autrice et une femme extraordinaire. Voilà. Et j'en oublie, mais je me suis vraiment régalé jusqu'au dernier qui est sorti avec Sébastien Monod sur Étienne Dao.
1: On va revenir sur ton parcours parce que, alors là on l'a évoqué avec notamment cette collection, mais j'imagine que la chanson était présente depuis assez longtemps chez toi, enfin en tout cas en tant qu'auditeur de chansons j'imagine.
0: Mais j'ai toujours écouté de la chanson française et je crois que je me suis fait mon propre répertoire, enfin j'ai pas le sentiment que ma famille, et c'est absolument pas une critique, ait été très fan de musique et de chansons françaises. J'ai pas souvenir qu'on écoutait beaucoup, beaucoup de chansons, mais les souvenirs que j'ai remontent à quelques CD que mon frère passait en voiture pendant les voyages, mon grand frère.
1: Fais-nous rêver un peu, raconte-nous les voyages et qu'est-ce qu'on écoutait en CD.
0: On écoutait beaucoup de Cabrel. On écoutait beaucoup de Pierre Bachelet, qui est un artiste que j'aime toujours énormément et pour lequel j'ai une affection. Je ne veux pas dire de bêtises, mais je crois que c'est le seul artiste pour lequel j'ai versé une larme quand j'ai appris son décès. C'était au milieu des années 2000, je crois. Et donc il y avait beaucoup de Bachelet, il y avait beaucoup de Cabrel, un peu des standards comme ça de la chanson française. Et je pense que c'est ce qui a initié mon amour de la chanson française. Mais ça s'arrêtait là à la maison. Et c'est tout seul après, à l'adolescence, que j'ai vraiment creusé. Avec un coup de foudre artistique pour Pascal Obispo à l'époque. Et c'est vrai que c'est devenu, ça a été longtemps mon idole et ça reste un artiste que je respecte et dont j'aime beaucoup les chansons et la sensibilité. Mais après, ça a été un peu toute la team Obispo d'ailleurs, qui a beaucoup travaillé, des artistes qui ont beaucoup travaillé avec Obispo, que ce soit Zadie, Calogero, Pani, un peu cette mouvance-là de la variété française. Cabrel reste pour moi un artiste que j'ai beaucoup écouté. Qui a d'autres, il y en a beaucoup hein. En fait je pourrais en parler pendant des heures parce que
1: moi j'ai une question qui me vient justement, notamment Cabrel qui revient là, qui se réinvite dans l'interview, mais quand on est éditeur et quand on édite notamment un livre sur Cabrel, on a l'occasion de le rencontrer, comment ça se passe?
0: Alors moi j'ai pas eu l'occasion de le rencontrer personnellement. Ça se passe de plein de façons différentes, en fait ça dépend des liens qu'on a via l'auteur surtout. Moi j'aime bien que ce soit l'auteur qui prenne le lead sur le contact avec l'artiste là-dessus, parce que c'est lui qui va écrire, moi je ne suis qu'une passerelle entre guillemets. Donc j'aime bien que les auteurs soient en contact. En l'occurrence, en parlant de Francis Cabrel, Thomas Chaline est en contact avec Maxime Ruiz, qui a réalisé beaucoup de pochettes, clips, etc. de Francis Cabrel et qui connaît très bien Francis Cabrel. Et ça s'est passé par Maxime Ruiz. Et Francis Cabrel était au courant que ce livre était en train de se faire, que Thomas écrivait. Donc il y avait une sorte de validation qui n'a pas toujours été possible avec tout le monde, parce que parfois on n'a pas de contact suffisamment direct qui font qu'on n'arrive pas à remonter jusqu'aux artistes. Mais cette collection Une vie en chanson et tous les livres d'ailleurs que j'ai publiés sur les artistes, quels qu'ils soient, sont toujours des livres bienveillants. Moi je considère que ça ne sert à rien de faire des livres malveillants, à part un, s'attirer des problèmes, et deux, surtout, ben c'est pas dans mon éthique quoi. J'ai la...

0: de la terre.
1: Ça s'est toujours bien passé. Après, par exemple, le Goldman, une vie en chanson d'Éric Jean-Jean. Éric avait écrit à Alexis, le bras droit de Jean-Jacques Goldman, qui a tout de suite dit, mais avec grand plaisir, etc. Voilà. Le dernier en date, Étienne Dao, Sébastien Monod l'a averti. Il a dit, ok, pas de problème. Si c'est toi, il n'y a pas de problème. Et Étienne Dao est quelqu'un que je n'ai pas rencontré, mais que je trouve d'une élégance folle, parce que Étienne Dao m'a téléphoné pour me remercier d'avoir fait ce livre-là en tant qu'éditeur, alors que c'est surtout Sébastien Monod qui méritait tous les éloges, mais j'ai trouvé ça d'une élégance dingue de la part d'Étienne Dao. S'il écoute cette émission, je le remercie d'ailleurs. Mais voilà, donc parfois on avait des contacts directs, parfois on n'en avait pas. La plupart du temps, on en avait. Bon, en tout cas, ça reste toujours des livres bienveillants et moi, ça reste dans mon éthique, donc il n'y avait pas de risque de problème, on va dire, avec les artistes.
2: Alors là, du coup, si je reprends le fil et si je comprends bien, tu écoutais beaucoup de chansons, tu croisais beaucoup la chanson dans ton métier d'éditeur, mais entre écouter beaucoup de chansons et travailler quelque part un peu dans le milieu de la chanson, se mettre à écrire des chansons, il y a quand même un peu, alors je sais pas, peut-être un grand écart, enfin, c'est quand même encore autre chose.
1: C'est complètement autre chose. Écrire, pas forcément, parce que en fait, déjà il y a des liens évidemment entre être éditeur et l'écriture, mais j'ai toujours écrit des chansons, ou en tout cas quelque chose qui se rapproche de l'ordre du poème, depuis l'adolescence, toujours, c'est quelque chose qui m'habite constamment. Ça peut être, j'en sais rien, ça peut être dans le métro, tiens, j'ai une idée, tac, je prends mon téléphone, appli note, et puis on écrit quelque chose. À l'époque, j'ai noirci beaucoup de cahiers, puisque quand j'étais ado, il n'y avait pas forcément les smartphones, mais ça m'a toujours habité. Après, franchir le pas, c'est autre chose, et ça s'est fait par de nombreuses étapes. D'abord, j'ai pris des cours de chant après mon bac, en fait, pendant, faut pas dire de bêtises, mais peut-être 3-4 ans. Et j'ai dû arrêter pour des raisons personnelles. J'avais écrit des choses, mais je pensais pas aller beaucoup plus loin avec ces écrits-là. Et j'ai dû arrêter à l'âge de 21 ans à peu près les cours de chant. Et j'ai arrêté pendant 17 ans. Parce que voilà, la vie a fait que, en plus, je viens d'une famille où la musique, c'est pas un métier, quoi. J'ai tracé ma carrière, enfin mes études, puis ma carrière d'éditeur. Et il y a 3-4 ans à peu près, il me manquait quelque chose dans ma vie et je savais pas quoi. Et je sentais qu'il me manquait vraiment quelque chose de fondamental. Et j'avais besoin d'un temps pour moi aussi, d'un moment régulier, vraiment pour moi. Avec ma. Je suis marié et j'ai un petit garçon, donc pas avec mon garçon, pas avec ma femme, un truc pour moi. Et la magie des réseaux sociaux a fait que j'ai recontacté ma prof de chant de l'époque, de quand j'avais 17-20 ans. Et on a repris, en fait, et c'est elle qui m'a beaucoup poussé. Et je sais pas si elle s'attendait à ce que je sorte un jour des chansons. Elle s'appelle Stéphanie Marco et je l'embrasse si elle nous écoute, mais cette prof de chant. Et je me souviens, deuxième cours de chant, elle m'a dit, mais tu sais, je donne un mini concert devant des gens de mon quartier dans quelques jours. Viens chanter. Je dis, mais Stéphanie, j'ai pas chanté depuis 17 ans, on est à notre deuxième séance de cours de chant, ça n'a pas de sens. Et donc voilà, et en fait j'ai chanté devant elle, devant les gens de son quartier. Ça a été un premier déclic, parce qu'effectivement j'ai pris mon pied, quoi. Voilà, je peux pas le dire autrement, j'ai pris mon pied. Alors ouais, il y a l'adrénaline, il y a le stress, mais j'ai pris mon pied, ça a été un premier déclic qui m'a conduit vers la suite.
2: Et la suite, justement, Paris sous la neige, que l'on vient d'écouter, c'est le premier single que tu sors. C'est marquant de sortir un premier single, j'imagine qu'il y a une histoire derrière ce titre.
1: Il y a une histoire, ouais, une histoire qui est très importante pour moi. Fin 2014, début 2015, j'ai eu un rendez-vous galant, un date, comme on dit aujourd'hui, avec une jeune femme. Et en discutant, elle m'a dit qu'elle adorait la neige. Et évidemment, on a entamé ensemble une relation amoureuse. Et quelques jours plus tard, semaine, j'ai écrit ce texte-là, Paris sous la neige. Voilà. Et ça aurait pu s'arrêter là, mais non. L'histoire a fait que j'ai rencontré bien longtemps après, en 2024... un chanteur dont j'encourage tout le monde à écouter les chansons. Il s'appelle Anthony Lorsi. Il est interprète mais aussi compositeur. Et je lui ai envoyé pas mal de textes, dont ce texte-là, Paris sous la neige, qu'il a mis en musique. Et effectivement, j'étais à un concert d'ailleurs. Il m'a envoyé un message en me disant, voilà, je t'ai envoyé par mail un premier jet de ton texte Paris sous la neige, que pour vous dire à quel point Anthony a quelque chose dans la tête, dans la mélodie, je lui avais envoyé le matin même, et le soir il m'envoie ça. Et donc je sors de ce concert avec mon épouse, on se met dans une rue un peu plus calme, et on écoute ça sur mon smartphone, comme ça, en le tenant. Et tout de suite, moi, je me dis, c'est dingue. Je trouve qu'Anthony a saisi un truc du texte. J'ai redécouvert mon texte. Pour moi, c'était un texte... Alors oui, c'est pas du Victor Hugo, mais voilà. Et je me suis dit, mais en fait, ça tient la route, quoi. Et en fait, ce qui est génial dans cette histoire, c'est que ma femme qui était à côté de moi, ben, c'est la fameuse jeune femme avec qui j'étais en date et qui m'a dit qu'elle aimait la neige, et donc qui est devenue mon épouse entre-temps, la mère de mon fils. Donc oui, évidemment, ce texte, il est particulier pour moi. Voilà, quand je repense à tout le chemin parcouru depuis ma rencontre avec Anne Fleur, mon épouse, ouais, je suis ému.

0: Clément Ronin, on vient d'écouter le deuxième single là, qui est sorti il y a quelques jours, puisqu'il est sorti le 6 mai, Ta Lumière. Il est écrit à quel moment ce titre? Est-ce qu'il est écrit un peu dans la même période que le premier, ou est-ce que c'est venu plus tard, ou avant, ou j'en sais rien, comment, à quel moment il vient?
1: Il vient l'été 2024, où une idée fulgurante de Patrick Fiori qui fait un appel au texte sur une de ses mélodies en yaourt. L'histoire débute comme ça en fait. Et moi j'ai écrit ce texte-là qui s'appelle Ta Lumière et que j'envoie pour participer au concours de Patrick Fiori. Et je trouve que son idée est lumineuse et géniale de proposer à n'importe quelle personne d'envoyer ses textes. Et évidemment, j'ai pas gagné, sinon la chanson serait chantée par Patrick Fiori. Mais une fois qu'il a annoncé le vainqueur, j'ai envoyé le texte à Anthony Lorsi. Toujours Anthony, qui est devenu quelqu'un d'important pour moi, un vrai copain, et puis en plus c'est un mélodiste extraordinaire. Je lui ai envoyé ça, il m'a renvoyé la mélodie de Ta Lumière, enfin la sienne. Je lui ai pas parlé du concours de Patrick Fiori, je voulais pas que ça l'influence d'une manière ou d'une autre. Et au début j'ai eu un peu de mal, parce qu'en fait j'étais tellement imprégné de la mélodie de la chanson de Patrick Fiori que j'ai eu un peu de mal avec la sienne. Et puis au fur et à mesure, à force de l'écouter, d'écouter la version, donc Anthony m'envoie des notes iPhone et c'est lui qui chante dessus. Donc et à force de l'écouter, je m'en suis complètement imprégné, j'ai complètement oublié la version Fiori, on va l'appeler comme ça, et j'ai redécouvert là aussi le texte d'une autre manière que celui, l'état d'esprit dans lequel j'avais écrit ce texte-là.
0: Et est-ce qu'il y a des nouveaux titres qui vont sortir? Parce que là, à la date là où on se parle, il y a deux titres qui sont déjà disponibles, mais est-ce qu'il y en a d'autres qui vont sortir en single? Est-ce que plus qu'un single, il y aura, je sais pas, un EP, un album, que sais-je?
1: C'est sûr que j'aimerais beaucoup. Des titres, il y en aura qui sortiront quand je peux, comme ça je peux pas me prononcer, mais moi je suis au tout début du projet, donc j'ai encore beaucoup beaucoup de chemin à faire. C'est ça qui est passionnant d'ailleurs, et je suis complètement dans cette optique là, c'est à dire je vais faire des choses peut-être pas parfaitement, mais j'apprends. Donc effectivement il y a des choses qui sortiront, mais je sais pas encore quoi, je sais pas encore quand. J'ai envie aussi de rencontrer pas mal de personnes pour élargir mon cercle de collaboration, travailler avec des compositeurs différents, même si tout ce que j'ai pu faire avec Anthony Lorsi, j'en suis très fier et très heureux, mais c'est vrai que, et ça m'empêchera pas de continuer avec Anthony, mais j'ai aussi envie de rencontrer d'autres univers, d'autres personnes, d'autres sensibilités. Je pense à Camille Henault, qui est une artiste qui fait plein de chansons que j'adore, notamment son titre Sors-moi de ma tête, ou Salut ça va aussi, qui est une super chanson. Il y a plein d'autres artistes comme ça avec qui j'aimerais travailler et avec lesquels j'ai déjà échangé, et j'espère que ça nous mènera quelque part. Mais oui, j'ai très envie de ça, j'ai très envie de faire plein de rencontres. Pour moi, faire une chanson, on ne la fait pas seule dans son coin. C'est pas possible. Donc, et surtout, parce qu'il faut être honnête, moi je ne sais pas composer. Donc je sais écrire, enfin je sais, en tout cas j'aime écrire, mais je suis dans l'incapacité totale de composer. Donc il y a aussi cette volonté de rencontrer des personnes pour... voilà, pour ouvrir mon univers, pour pas rester dans quelque chose que j'aurais déjà fait. Mais oui, évidemment, se lancer comme je l'ai fait à 40 ans, c'est pas pour s'arrêter derrière, parce que sinon ça n'a pas de sens, quoi. Sinon j'aurais l'impression d'avoir fait deux titres pour faire plaisir à ma grande sœur, à mon grand frère et à ma femme, quoi. C'est pas l'idée. Donc oui, il y en aura d'autres. Quand, ça reste difficile à dire, mais j'y travaille. J'y travaille et puis on verra bien où ça me mène.
0: Pour suivre tout ça, est-ce qu'il y a un site, est-ce qu'il y a des réseaux sociaux? Alors déjà sur les plateformes, mais est-ce que, je ne sais pas, réseaux sociaux par exemple?
1: Réseaux sociaux, clémentrenin.musique, sur Instagram, sur TikTok, sur Facebook, sur YouTube. Évidemment, c'est un passage obligé aujourd'hui, hein, donc je découvre aussi ce milieu-là. Moi, j'ai très envie d'échanger avec tout le monde. Quand on fait une chanson, on livre une part de soi qu'on n'a jamais livrée autrement. Vraiment, j'ai un super copain qui m'a dit « mais j'ai découvert une facette de toi que je n'imaginais pas, et pourtant on se connaît depuis plus de 30 ans ». Donc ouais, n'hésitez pas à me contacter pour échanger sur tous les sujets.
0: Et puis peut-être, alors pour terminer, des concerts, je ne sais pas, parce qu'il y a eu un concert, mais est-ce qu'il y a des concerts qui se programment, ou en tout cas, est-ce qu'il y a cette envie-là ?
1: Il y a l'envie, ouais. Il y a l'envie. J'ai fait mon premier concert, effectivement, au Regard du Cygne, dans le 20e arrondissement de Paris, une salle super d'ailleurs, en juin 2025. Ça a été un moment fort, ça a fait partie des déclics d'ailleurs dont on parlait tout à l'heure, parce que effectivement, je me suis senti à ma place, comme jamais je m'étais senti à ma place, et c'est ce qui m'encourage aussi. C'est pareil, quand je suis allé en studio enregistrer Paris sous la neige ou Ta lumière, je me suis senti à ma place. Mais pour répondre à ta question sur les concerts, oui, il y en aura, c'est pareil, aujourd'hui c'est un peu difficile d'avoir de la visibilité. Je travaille sur tout ça, que ce soit des nouveaux titres, que ce soit des nouvelles chansons qui verront ou pas le jour publiquement, parce que ça on sait jamais, mais je travaille pour avoir des concerts, pour donner des concerts. C'est quelque chose qui me tient à cœur, parce que je trouve que faire vivre une chanson sur scène, c'est quand même ce qu'il y a de plus fort.
0: Merci beaucoup Clément Ronin d'avoir été avec nous dans Chansomania. C'était une première rencontre autour du micro, et j'espère qu'il y en aura d'autres. J'aimerais qu'on se quitte en chanson. Je ne sais pas si tu es un habitué de l'émission, c'est peut-être un peu la petite surprise, mais j'aime bien demander en fin d'interview un partage de chansons. Je ne sais pas, une chanson que tu écoutes en ce moment en boucle, ou alors une chanson qui te suit depuis très longtemps, on se quitte avec. Voilà.
1: C'est difficile de choisir entre une chanson qui nous suit depuis très longtemps ou une chanson qu'on écoute en boucle en ce moment. Je vais donner une chanson de Zazie qui s'appelle Sur toi, parce que pour moi c'est un bijou d'écriture, c'est vraiment, et puis surtout ça parle du fait d'écrire et écrire, que ce soit pour des livres, pour des chansons ou pour tout autre support, c'est quand même quelque chose qui anime beaucoup beaucoup de personnes, et donc j'espère que certains découvriront cette chanson Sur toi de Zazie.
0: Eh bien on se quitte avec Zazie. Merci beaucoup Clément Ronin, je rappelle que tu as déjà deux singles qui sont sortis, qui sont disponibles partout sur toutes les plateformes, et on te suit sur tous les réseaux sociaux, Clément Ronin. Merci beaucoup et à très bientôt.
1: Merci à toi Seb, et merci à tous les auditeurs.

oui, de l'énergie super ordinaire que l'on vient d'écouter donne le titre au troisième album du groupe Les Agités du Bocal. Faut que je me calme, l'album est sorti le 20 mars. Du rock humoristique complètement déjanté, qui séduit d'ailleurs de plus en plus de monde dans les salles et différents festivals où le groupe se produit. Après Super Ordinaire, voici le titre Virelangue. De quoi s'amuser à bien articuler, tout en sachant chasser sans son chien, avec des pruneaux crus et des pruneaux cuits. Yes, j'y suis arrivé. Plus d'infos sur tous les réseaux sociaux des Agités du Bocal.

Le 3 avril 2026 est sorti Manifeste, le tout nouvel EP de Sainte Nicole. Ce que je te propose, c'est d'en écouter tout de suite un titre, FOMO de la vie. Allez, c'est parti.

c'est presque la fin de Chansomania. Je dis presque la fin parce que, comme d'habitude, il en reste une, c'est la chanson vinyle. On se quitte toujours en chanson vinyle. On se retrouve la semaine prochaine, même endroit, même heure, sur ta radio préférée. D'ici là, les podcasts faciles sur toutes les plateformes de podcasts et toutes les plateformes musicales. Tu cherches Chansomania, tu trouves Chansomania et tu peux même t'abonner à Chansomania. Comme ça, tu ne rateras plus un seul épisode de Chansomania. Ça va, est-ce que j'ai assez dit Chansomania ? Oui, je crois. Tu retrouves aussi pas mal d'infos sur le site sebdil.fr, cela s'écrit sebdihl.fr. Il y a aussi les réseaux sociaux, tout ça. Bref, plein d'occasions de se retrouver et puis même de s'échanger des petits mots, des messages, des bons plans de chansons. Voilà, n'hésitons pas, échangeons, ça sert à ça. Allez, à la semaine prochaine et d'ici là, surtout, tu n'oublies pas de vivre en musique. On se quitte donc en chanson vinyle avec aujourd'hui France Gall, Des branches.

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7: Oui, la voix est libre, il fait beau, il fait chaud, ça sent bientôt l'été, on est bien dans l'émission. La voix est libre tous les mercredis, 21h, 22h. Merci à tous, on essaye à chaque fois de faire le meilleur, tout ce qu'on peut, on en transpire. On peut plus tellement à chaque fois, on se dit, oh, il faut encore préparer ça, il faut encore préparer. Mais c'est que du bonheur, bien entendu. Elle est avec nous ce soir, vous la demandez à chaque fois, chaque seconde. J'y m'attendais, elle sera là le mercredi soir, bientôt ça va être des dédicaces en bas, des photos. Anne-Ève, comment ça va Anne-Ève?
8: Bonsoir, bonsoir à tous. Ça va bien et toi?
7: Il est avec nous, c'est notre technicien justement à laquelle, quand il y a quelque chose qui marche pas, c'est lui, c'est nous, c'est une équipe, c'est tout le monde. C'est Marty, bonsoir.
9: Bonsoir à toutes et à tous.
7: Bonsoir bien entendu à ceux qui nous écoutent et aussi bonsoir à notre team, hein, puisque Julie aussi qui fait partie de l'émission. Gigi Maxtoff, Animastar, qui fait partie de l'émission aussi en même temps, et notre Lolo, qui est revenu justement aussi en tant que chef technicien. Merci. Moi, voilà, c'est Olivier, pour ceux qui ne me connaissent pas. Welcome, bienvenue à vous, les amis. Dans 10 minutes, on aura Stéphanie Baribeau qui reviendra avec nous, qui va nous appeler et qui vient de sortir son titre. C'est vraiment que du bonheur aussi de l'avoir. Et elle sera avec nous justement dans 10 minutes, hein, tout simplement. Et avant tout, elle est là, elle est avec nous, on est en direct. Donc, on va saluer toutes les personnes qui sont dans le Var. Voilà. C'est Laetitia à l'écoute de soi. Est-ce qu'elle nous entend? Elle est avec nous en cam. En tout cas, c'est pour ça qu'on a fait exprès de ne pas prendre d'invité ce soir, puisque notre invité ce soir, il est allé en cam. Comment ça va, Laetitia?
8: Ah, on l'entend pas.
7: Ah, on n'entend pas Laetitia. Laetitia, allô? Ah, on a un petit souci, on n'entend pas Laetitia. Est-ce que tu nous entends, toi, Laetitia? Tu nous entends? Il y a un petit souci, c'est bizarre que tu ne nous entends pas. Ouais, on va regarder quelque chose. C'est ça aussi les aléas du direct. Hein. Toc, modifier le nom. Non, tout est bon pour nous. Hein. Modifier les paramètres du micro. Bah voilà. Est-ce que tu peux essayer en même temps de décrocher et de relancer pour voir? Parce que c'est vrai que d'habitude, ça marche. Esprit, es-tu là? Mais non, il n'y a pas de raison, tout est bon. De notre côté, Laetitia, donc je te demanderai juste de raccrocher et c'est fait, et de relancer.
9: Moi, de mon côté, tout est levé.
8: Tu l'entendais?
9: Non, j'entends rien du tout, moi tout est levé de mon côté.
7: Et on va faire un petit...
8: Essaye d'aller dans le paramètre des sons.
7: On va faire un petit coucou aussi à Amy qui sera là avec nous la semaine prochaine en tant qu'invitée. Elle sera avec nous la semaine prochaine et on est très content de la recevoir. Alors elle fait pas mal de choses en même temps, hein. Amy, elle est portraitiste, c'est dur à dire, hein. Ça compte vraiment des points ça au Scrabble, tu vois. Tu pourras le prendre. Donc elle met les gens au savoir-faire, le côté de l'humain dans l'entreprise en lumière à travers mes interviews, mes reportages éditoriaux et vidéos. A fait pas mal de choses et elle sera avec nous la semaine prochaine dans les studios. On sera très content justement de la recevoir. Voilà, c'est Amy qui est avec nous aussi. Vous pouvez aller vous connecter à elle, il y a aucun souci. On a fait une très belle émission, hein, le temps que Laetitia revienne à l'écoute de soi.
8: La semaine,
7: voilà. Alors là, on va voir, on va regarder, on va faire un deuxième essai. Attention, allô, bonsoir. Toujours pas.
8: Essaye d'aller dans les paramètres du micro d'ordinateur.
7: Mais c'est pas chez nous là. Par contre, c'est ça un petit peu le souci, quoi, les amis. C'est que voilà, moi je veux bien, hein, mais tout est en place chez nous. C'est juste un côté où on t'entend pas. C'est ton micro, peut-être, qui doit pas être branché, peut-être. C'est pas impossible parce que moi je te dis tout est bon de mon côté, hein, Laetitia. Hein. Allô. Format audio. Non, format solo.
8: Ah, mais en plus, ça fait des petits points quand elle...
7: Bah oui, c'est ça. Et c'est étonnant. je vais aller dans mes réglages, c'est ça aussi les aléas du direct, parce que je vous dis, nous, il y a un côté audio, ben voilà, tout est bon hein, de notre côté, hein, tu vois bien, hein, tout est impeccable, on peut essayer à la limite ça, tu veux qu'on change ça ou pas?
8: C'est moi, je
7: on va prendre rien. Le risque, hein, mais voilà, normalement, il n'y a pas de raison. Allô? Allô, allô? Est-ce qu'elle nous entend? Voilà, on va peut-être faire ça. Allô, allô? Oui. Laetitia, est-ce que tu nous entends? Allô, allô? Est-ce que tu nous entends? Non, on n'entend pas Laetitia. Je vais essayer de me remettre. C'est dommage parce que tout à l'heure, ça marchait très bien. Oui, allô? Laetitia, une fois. Allô? Oui, Laetitia, Laetitia. Ah bah là, je suis désolé, mais on peut pas. Allô?
9: Faut qu'elle appelle au téléphone.
8: Ouais, sinon qu'on la prenne au téléphone.
9: Faut que la prenne au téléphone.
7: Ouais,
9: hein,
7: ouais, ouais, je pense, mais après 21h10, on aura. C'est quand même étonnant. C'est quand même étonnant qu'on n'a pas Laetitia, mais il y a toujours une solution. Oui, allô? Allô, à l'hôpital. Salut les loulous. On a un problème justement. Allô, tu nous entends? Une dernière fois, ce que tu vas faire, tu vas raccrocher, tu vas nous relancer, tu vas bien regarder justement si ton micro marche bien, parce que nous, de notre côté, tout va bien. Et puis après, sinon, on te prendra au téléphone, hein, y a pas de souci, t'inquiète pas. On te laissera en cam, mais on te prendra au téléphone. Ça sera dans le podcast, pareil, y a pas de souci, Laetitia. Je te laisse raccrocher et après... ouais, c'est quand même étonnant, parce que je te dis, nous, tout est bannière du studio, non ? Modalité. Bon, bah écoute, hein, c'est pas grave, hein, on est en radio, les amis, et on fait le. Bah, allez, parti. Donc, elle va réessayer. C'est ça aussi, les aléas du direct. Je salue aussi l'Hibiscus, Steph, Carole, Laura, bien entendu, et Néolia, bien entendu. Néolia.
8: C'est toi qui
7: Donc, je vous ai dit 21h07, les amis. On va saluer aussi en même temps. Il était là avec nous la semaine dernière. On a fait une très belle émission.
8: Anthony.
7: Anthony Baud, qui a fait justement. Qui veut épouser mon fils. Et c'est vrai que c'était un grand moment. Et on pourra le retrouver dans pas longtemps, puisqu'on en parlera aussi, hein, du côté de la Dolce Vita, puisque c'est nos partenaires en même temps avec le Kinépolis. Tout en attendant justement Laetitia. Là, on va avoir Stéphanie Baribo qui va nous appeler pour son dernier single. Et on est vraiment aussi très content de pouvoir la recevoir. C'est quelqu'un aussi qui a un potentiel énorme. Elle va tout nous dire. Franchement, elle va tout nous dire. Vous allez voir, vous allez pouvoir attendre encore 2-3 minutes pour que, bah, tout simplement, hein, elle nous explique un petit peu qui elle est. Et elle revient, bien entendu, avec « Ne te fie pas ». Voilà, ça c'est son dernier single. Franchement, on peut le retrouver sur toutes les plateformes de téléchargement et on est très content de la recevoir. C'est vrai que c'est un petit peu compliqué, un petit peu pour elle, parce que c'est vrai qu'elle a aussi un établissement du côté, tout simplement, de la Provence. Salon de Provence, voilà, elle nous expliquera tout à l'heure. Et son single, il est sorti le 12 mai. Et en même temps, elle est coach vocal, voilà. Donc, dans 2-3 minutes, elle va nous appeler. C'est ce qui va nous permettre aussi, en même temps, de pouvoir enchaîner après, puisque... On a, comme je vous l'ai dit, hein, ce soir, on a Laetitia qui devrait justement revenir parmi nous. Et sinon, ne vous inquiétez pas, on va la voir au téléphone. On l'aura quand même en cam, mais on va la voir au téléphone. Donc, il n'y aura pas de soucis à ce niveau-là. T'as passé un bon week-end? Ça va?
8: Oui, tranquille? Oui, ça va. Oui,
7: c'est
8: tranquille.
7: Vrai. J'ai un petit peu la voix cassée, moi, ce soir.
8: T'as trop crié.
7: Mais j'ai non, même pas. Mais c'est vrai que j'ai peut-être mis un peu trop la clim et ça m'a fait mal
8: voilà.
7: Un petit peu.
8: Tu vois, la clim, c'est pas bon.
7: Au niveau des bronches. Et ce que je veux dire, voilà, et merci hein, de me suivre hein, sur différents réseaux sociaux. Et comme je vous l'ai dit, on pourra aussi me retrouver du côté de la Dolce Vita. Voilà, 21h09, on est justement en direct. On aura, hein, comme je vous l'ai dit, Amy qui sera là avec nous la semaine prochaine. Donc on est très contents. Justement, voilà, merci pour la dédicace. Hâte d'être là la semaine prochaine. Ben nous aussi, bien entendu, on a hâte, hein, c'est
8: ben
7: vrai.
8: Oui.
7: Hein. On n'a jamais reçu vraiment ce genre de profil journalistique et tout ça. À la bac plus 5, plus 6, c'est... Hein, mais c'est... Hey, on tient la route, non, je veux dire. Alors là, je veux dire, les blagues, on va mettre les blagues... À... Bon, des fois, ça vole pas haut.
8: On va remonter les niveaux.
7: On va remonter le niveau dans les blagues. Donc, je vais essayer de voir cette semaine avec Steph. Hein, puisque lui c'est mon influenceur de blagues, voilà.
8: D'accord.
7: Et c'est lui qui
8: t'as
7: va.
8: Un influenceur de blagues.
7: Mais c'est ça.
8: Ok.
7: Et puis il va me dire bah tiens cette blague à part, cette blague,
8: blague
7: à passe
8: part,
7: pas,
8: sinon.
7: Blague à part. Bah non mais il est très fort, il est très fort dans les blagues. Là j'en avais une mais je vais pas la sortir maintenant. Vous voulez la blague? Vous voulez nous appeler au 09 79 21 33 77? C'est vous qui avez la parole. Comme je vous ai dit, on attend Laetitia qui devrait arriver dans quelques petites secondes, et puis en même temps Stéphanie Baribeau qui va nous appeler et qui va nous parler de son dernier single, justement « Ne te fie pas ». Il faut savoir qu'elle a été aussi, Stéphanie Baribeau, dans les champions du monde. Donc,
8: championne du coup.
7: Oui, mais c'était le temps. Oui, elle a été elle championne. Elle est partie au championnat du monde, justement de chansons. Elle va nous en parler. C'était World. C'était vraiment un gros truc. Et dans sa catégorie, franchement, elle a tout déchiré. Mais il faut savoir une chose, c'est qu'avant, elle était aussi chroniqueuse ici.
8: Ah d'accord. Donc, oui.
7: Voilà. Donc vous voyez, j'ai l'impression que toutes les personnes qui sortent d'ici, voilà, et ben on leur fait des... on leur donne beaucoup de positif.
8: Possibilité, voilà. De faire autre chose.
7: Exactement.
8: Ah, Laetitia est revenue.
7: C'est vrai?
8: Oui, regarde.
7: Hop, alors bouge pas.
8: Alors, voilà. On essaye de t'écouter, Laetitia.
7: Ouais, on va essayer de t'écouter. Là, on va voir, mais sinon après, on la prendra à l'antenne. Oui, allô?
8: Non, toujours pas. Il doit y avoir un problème...
9: Bon, mes volumes sont toujours à fond.
8: Ouais, non, okay. Mais ça doit venir.
7: Là, par contre, on est en train de me dire qu'on est en train de nous appeler, là, en direct.
9: Là, le téléphone, il ne s'allume pas, tu vois, par exemple. Là, il n'est pas allumé.
7: Là, donc, bah, là, elle est en train de... Je pense qu'elle a appelé, parce que j'ai envoyé le numéro
9: de téléphone. Le téléphone ne s'allume pas. Il ne s'allume pas, donc, pour moi, personne n'est en train de m'appeler actuellement. Voilà, je te le dis comme ça. Je le vois, il est en face de moi, là, et il ne s'allume pas.
7: Pourtant, la personne là, on va attendre quelques
9: petites... On a fait des essais tout à l'heure, ça s'allumait, si tu l'as bien vu.
7: On va attendre quelques petites secondes.
9: Mais là, il ne s'allume pas.
7: Justement.
9: Donc.
7: Oui, allô? Allô? Est-ce que tu...
8: Non, non, on n'arrive toujours pas à l'avoir.
7: Non, il y a un petit souci, justement. Couper le son.
8: Les paramètres du micro. Ouais, je pense que c'est là que ça se passe.
7: On fait annulation de l'écho. Ajouter automatiquement, on fait tout là. Là, je veux dire.
8: Essaye de monter le volume, peut-être. Peut-être qu'on l'entendra.
7: Voilà. Ouais. On fait le maximum. Hein, je peux pas. Allô.
8: Allô.
7: Allô, allô.
8: Laetitia. Oui. Non. Alors moi, j'arrive à lire sur les lèvres. Elle a dit oui, mais Bichette, on l'entend toujours pas.
7: Oh là là, c'est la. C'est dommage vraiment. C'est vraiment dommage pour elle.
8: Mais ouais.
7: Là, on va voir.
9: Tous les potentiomètres sont montés de mon côté. Hein. Donc,
7: Il y a un esprit qui passe ce soir. C'est pas possible parce que il y a un côté où tout marchait et là, je vous dis, il y a quelque chose. Pourtant, on est vraiment, on apporte vraiment des zones positives. Mais là, il y a vraiment un petit souci. Oui, allô, allô.
8: Ah.
7: Ouais, tu nous entends?
8: Oui, elle nous entend bien, mais...
9: Là, j'ai un appel, là. Là, ça vient de s'allumer.
7: Ouais, oui.
2: Bonsoir, je vous écoute. Bienvenue sur Couleur FM. Allô, vous m'entendez?
9: Voilà, je vous passe à l'antenne tout de suite.
7: Oui, allô, bonsoir.
8: Laetitia, on revient vers toi après.
7: Ouais, on revient très rapidement vers toi. Oui, Stéphanie, tu nous entends? Ah, voilà, décidément. Est-ce que tu nous entends, Stéphanie?
5: Oui, je vous entends.
7: Ok, super. Sois un petit peu plus près de ton téléphone. Là,
9: on dirait qu'elle est en voiture, je ne sais pas.
7: Non, je crois bien maintenant, là, c'est ça?
9: On entend du bruit autour.
8: Ah, ça a raccroché, ça a coupé.
7: Écoutez, je pense qu'il y a des jours où on doit Voilà.
9: Elle devait être en voiture et à mon avis ça a dû
8: couper.
9: Elle est
8: passée sous un tunnel.
9: Non mais je sais pas, mais ça faisait tunnel. Tous les bruits bizarres, c'est pas moi.
8: Non non, mais ça oui, ça on entend bien que c'est dans le téléphone.
7: Allô allô allô.
8: Non, ça a raccroché là, je crois.
9: Non, ça raccroche.
8: Ça s'en occupait.
9: Ça a raccroché. Moi, je vais raccrocher de mon côté. Il faut qu'elle rappelle.
7: Ouais. Vous savez quoi, on va s'écouter un son, les amis. On revient dans 3 minutes. À tout de suite.
9: On écoute quoi comme son?
8: Oui. Que tu veux, Marty.
9: Là, bon, bah allez, je lance le son. Alors. Hop. Donc ça, c'est le.

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5: La voix est libre tous les mercredis 21h-22h. Voilà, on va accueillir justement, elle va nous rappeler Stéphanie Baribeau. Et là, vous venez d'entendre hein, justement, c'est Ne te fais pas, c'est son dernier single. Elle est avec nous en direct. Allô, bonsoir.
6: Oui, bonsoir.
5: Ça y est, ça va mieux? On entend tout le monde? C'est bon?
6: Ça y est, on entend.
5: Et bonsoir. Là, est-ce qu'on entend Laetitia aussi en même temps?
7: Elle nous entend toujours, mais nous, toujours pas.
5: Ok, donc c'est pas grave. On va revenir sur Laetitia. Donc, on va parler de ton dernier single qui est un carton, puisqu'il est sorti il n'y a pas longtemps. Donc, c'est vraiment une fierté, parce que c'est vrai qu'en deux mots, hein, tu as fait pas mal de choses pour en arriver là.
7: Amy ?
6: Allô ?
5: Oui, on est là, Stéphanie,
6: ah,
5: on t'écoute.
6: Pardon. Okay.
5: Là, on t'écoute hein, depuis tout à l'heure, donc il n'y a pas de souci. Hein,
6: Ok. Ben, merci beaucoup. C'est vrai que ce titre, je l'ai écrit il y a 4 ans.
5: Ouais.
6: Au Dalida Institute, à Aix-en-Provence. Ça a été très poignant pour moi de l'écrire, puisque ben, j'ai la fibromyalgie depuis maintenant 6 ans. Et donc c'est le premier titre que j'ai écrit et je voulais justement parler de ce titre, parler de cette maladie qui touche malheureusement de plus en plus de gens, mais surtout en fait remercier mon mari qui m'a aidée en fait à m'en sortir. Alors j'ai toujours la maladie certes, mais grâce à lui en fait j'arrive à me battre, j'arrive à me lever, je ne prends plus de médicaments, enfin voilà, je prends la vie à plein dedans comme elle vient quoi, et même s'il y a des jours qui sont un peu plus difficiles, mais voilà, grâce à lui en fait j'y arrive, et donc je voulais porter ce message en fait pour dire qu'il faut continuer de se battre et puis surtout pas lâcher.
5: Il faut jamais lâcher, justement. Oui.
7: Oui, en plus c'est ce qu'on disait justement la semaine dernière, que la fibromyalgie, pardon, est une maladie invisible. Comme je disais, j'ai une amie qui souffre de cette maladie, et un jour ça peut aller super bien, le lendemain clouée dans un fauteuil pour elle. Donc voilà, et donc c'est là qu'on comprend tout le sens des paroles de ta chanson, en fait.
6: Exactement, c'est ça. C'est que la fibromyalgie, en fait, c'est pas que des douleurs, c'est pas que de la fatigue. En fait, il y a de la perte de mémoire, il y a

0: 200 symptômes en fait, et ils arrivent jamais en même temps. Et on ne sait pas quand on se lève le matin quels symptômes on va avoir.
1: D'accord.
0: C'est un petit peu la roulette russe, mais à force on apprend.
1: Et puis des fois, j'espère pour toi que des fois tu n'as aucun symptôme de toute la journée.
0: J'ai jamais de symptômes, mais des fois c'est plus cool. Et ce qui est assez impressionnant, c'est quand je suis sur scène, par contre là, j'ai aucun symptôme.
1: D'accord, ouais, la musique te porte.
2: Ça te porte, ouais.
0: Mais la musique m'apporte énormément. Et donc voilà, je fais de la musique depuis toujours, hein. Je fais pas de la musique parce que je suis malade. Mais je fais de la musique depuis toujours, et quand je suis sur scène, et c'est là justement que je trouve ça intéressant, et d'aller chercher justement dans le mental, que quand je suis sur scène, je suis plus...
1: T'es plus malade, entre guillemets.
0: Exactement. Elle fait partie de moi, mais mon cerveau, il est occupé à autre chose. Donc en fait, j'essaye d'explorer en fait cette zone-là, de me dire comment je peux occuper mon cerveau différemment.
1: D'accord. Voilà. En tout cas, continue à écrire de très belles chansons, parce que elle est très jolie, elle est poignante, et les paroles sont très jolies, sont très belles et très parlantes.
3: Ça donne vraiment envie d'écouter. Et puis bien sûr, hein, pour toutes les personnes qui ont malheureusement cette maladie, hein, la fibromyalgie, je salue des personnes aussi qui se reconnaîtront par rapport à cette maladie. Merci à toi, en tout cas Stéphanie, c'était encore une fois un bonheur justement de t'avoir avec nous au téléphone. Et on te dit quoi? On te dit merde alors, par la suite? Pour la suite, dis-moi.
1: Continue comme ça.
0: Merci beaucoup.
1: Non, fallait pas dire merci.
0: Et puis j'espère que voilà, que ça aidera des gens quand ils ont un petit coup de mou de se dire, ben, en fait, je vais continuer de me battre, et en fait, je vais arrêter de me fier à ce que les médecins peuvent dire, ou arrêter d'abord le regard des gens, parce que le regard des gens, c'est le pire.
3: Oh oui.
1: Là, oui.
3: Ah, les gens qui, malheureusement, sont toujours dans le jugement, et ouais. C'est un petit peu dommage dans notre société. Merci en tout cas, merci d'avoir appelé Stéphanie, et on peut la retrouver, on peut te retrouver sur toutes les plateformes de téléchargement, hein, justement.
0: Oui, sur toutes les plateformes, sur Insta, et puis voilà, puis j'en ai d'autres en préparation, donc j'ai trop hâte de vous les faire découvrir.
3: Eh bien, écoute, ça
1: c'est
3: sera
1: parfait, merci beaucoup.
3: Avec grand plaisir, on l'a écouté. Là, on était en direct, on était avec Stéphanie Baraibo, et son dernier single, Ne te fie pas. Voilà, disponible sur toutes les plateformes de téléchargement. Merci à toi, en tout cas, merci beaucoup, bonne soirée.
1: Bisous, au revoir.
3: Ciao.
0: Bonne soirée.
3: Donc là, on va accueillir justement notre invité du soir, parce que voilà, c'est Laetitia. On va l'avoir au téléphone.
1: Ouais, on va lui demander de nous appeler directement.
3: On va l'avoir au téléphone
1: ça
3: parce que c'est un peu trop compliqué pour elle, malheureusement, là, et on comprend. Mais voilà, donc on va l'avoir là au téléphone. Elle est en train d'appeler. Ça y est, on est en direct, les amis. Désolé, si vous voulez nous appeler, hein, 09 79 21 33 77.
1: Bah là, ça va être compliqué vu qu'on va voir Laetitia. On ne pourra pas avoir tout le monde au téléphone, Olivier. Pour ce soir.
3: 20h30, non, mais c'est pas grave. À la limite, c'est pas un problème. Notre invité, c'est l'invité principal, justement, et c'est Laetitia qui est avec nous au téléphone, normalement, si tout va bien. Et elle peut être avec nous aussi en cam en même temps. Je pense que ça doit être elle. Vous voyez, c'est ça aussi le suspense en même temps. Voilà. Peut-être qu'il y a un esprit ici, un petit peu. Je veux pas dire qu'il était malveillant sur ce coup-là, mais on aurait pu sans, hein, on aurait pu sans passer exactement. Hein. Parce que c'est vrai qu'à chaque fois, il y a toujours des petits trucs, mais c'est positif. De toute façon, dans la vie, comme je dis, hein, on apprend ou on gagne, on ne perd jamais. Laetitia qui est là avec nous en direct. Ouf, enfin, elle est avec nous. Oui, allô, bonsoir.
4: Bonsoir.
1: Bonsoir, oh là là. Laetitia.
3: Alléluia.
1: J'espère que tu vas bien.
4: Alléluia.
3: Et tu peux te mettre en cam aussi en même temps, comme ça les
1: je
3: gens ils te voient.
1: Je suis pas sûr parce que si elle met le haut-parleur, on l'entend moins bien, je pense.
4: Ah. Mais là, vous m'en demandez un peu trop, moi je sais plus. Hein.
3: Non, mais écoute, reste comme ça, c'est pas grave, Laetitia. En tout cas, on est très heureux justement de t'avoir dans l'émission. Et c'est vrai que il y a un côté où c'était un petit peu compliqué. T'as dû avoir un petit souci de micro.
4: Non, parce qu'on m'entendait. Ceux qui m'écoutent m'entendent.
3: Ah d'accord. Ah bah écoute.
1: Donc le problème il vient de.
3: Ça c'est fait.
1: Je pense qu'il vient de là.
3: Donc bah écoute, c'est pas grave. En même temps, le tout c'est contraire. Alors tu vas te présenter, hein, justement, à l'écoute de soi. Voilà. Elle est dans le Var. Vous pouvez déjà aller voir. Et a fait de la thérapie holistique, travaille à distance et en présentiel bien entendu. Elle fait du magnétisme. Elle est transgénérationnelle, elle fait beaucoup de choses, hein. Elle va tout nous expliquer. C'est pour toi, bien entendu, cette émission, et on est très heureux. C'est vrai qu'il y a pas mal de choses. Tu vas tout nous expliquer ce que tu fais. Alors justement, Laetitia, on t'écoute. Présente-toi.
0: Donc moi, ça fait maintenant 6 ans que je pratique, que je suis dans la thérapie holistique. Ça fait 2 ans que j'ai ouvert mon cabinet dans le Var. Avant, je travaillais qu'à distance. On n'a pas tous la capacité de travailler à distance. Ça dépend.
1: C'est peut-être plus fatigant, non ?
0: Alors non, c'est plus fatigant de travailler en présentiel qu'en distanciel.
1: D'accord. Ah oui, parce que tu as la personne en face, donc les énergies, tu les ressens peut-être un peu plus, elles sont autour de toi, c'est ça ?
0: Exactement. Et je récupère beaucoup plus facilement aussi... je récupère beaucoup plus facilement les énergies de la personne à distance. Je me protège d'une autre façon, donc c'est plus facile.
1: D'accord. Et du coup, là, depuis 2 ans que tu fais ce métier, tu as beaucoup...
0: 6 ans.
1: 6 ans, pardon, excuse-moi.
0: Alors, 6 ans. Enfin, au début, j'avais mon double emploi. J'avais mon ancien emploi et j'avais ça. Depuis 2 ans, je ne fais que ça.
1: Voilà, c'est pour ça que j'ai mélangé avec le 2 ans. C'est depuis 2 ans, tu fais vraiment c'est ton travail, en fait.
0: Oui, c'est devenu mon travail unique.
1: Ben écoute, tu peux nous parler un peu de tout ce que tu fais entre le magnétisme et j'ai regardé un peu, tu fais aussi les oracles. Depuis que je sais que tu vas être notre invité, je regarde tes vidéos sur Facebook.
0: Alors,
3: ta spécialité.
0: Je suis une guérisseuse de l'âme.
1: D'accord.
3: Ah, c'est beau.
0: Voilà.
3: Une guérisseuse de l'âme.
0: Au travers des soins énergétiques, après je fais de la lecture d'anal akashique, donc je vais consulter les vies antérieures.
1: D'accord.
0: Je fais du transgénérationnel, je fais du soin de libération des mémoires cellulaires.
1: Alors quand tu parles de transgénérationnel, tu peux expliquer s'il te plaît ?
0: Alors, le soin transgénérationnel, en fait, il va permettre d'explorer, de libérer certains schémas, certaines blessures, certains blocages qui sont transmis inconsciemment à travers les générations, en fait.
1: Oui, d'accord.
0: Donc, nos générations nous transmettent des blessures, des blocages, des schémas répétitifs. Et nous, en fait, on porte leur fardeau.
1: D'accord.
0: Donc, ça nous provoque forcément plein de difficultés. Et donc, en fait, ce soin va permettre de libérer tous ces blocages, de comprendre le cheminement et d'aller vers une guérison personnelle, en fait, et surtout de quitter ce fardeau et de nous libérer, nous et nos générations futures.
1: Voilà,
0: on libère aussi nos ancêtres.
1: Parce que de ce que j'ai entendu, en fait, une femme qui va donner la vie, si elle a souffert de certains traumatismes par sa grand-mère, sa mère, le redonne à son enfant, c'est ça ?
0: Alors, c'est pas forcément la femme qui va donner la vie. Ça peut être un ancêtre à toi que t'as même pas connu et qui va t'avoir redonné énergétiquement parlant, en fait, puisque tout est énergie, hein, nous ne sommes qu'énergie, hein, va t'avoir retransmis des maladies, moi, par exemple, parce qu'avant de traiter... de venir travailler sur les personnes, j'ai travaillé sur moi. Si tu travailles pas sur toi, c'est compliqué d'aller travailler sur les autres.
1: Oui, je pense.
0: C'est ma façon de voir les choses. Donc j'ai fait mon transgénérationnel et bon, moi j'ai 2 lourdes pathologies. Vous parliez de maladies invisibles tout à l'heure. Moi j'en ai 2. J'ai une forme d'arthrite ankylosante et une maladie de Crohn.
1: D'accord.
0: Donc,
3: et on salue toutes les personnes, bien entendu, hein, qui ont ces maladies. Alors, ça peut être aussi les maladies invisibles, hein, puisque dernièrement, on avait reçu Chloé avec son chien Vinyl, qui était son chien d'assistance, et que malheureusement, elle était atteinte d'autisme.
1: Hein. Oui.
3: Et puis, je salue aussi Camille Prison, qui elle aussi atteint justement de la trisomie 21. Donc, c'est ça aussi le but de l'émission, c'est les messages à faire passer. Ce soir, on a à l'écoute de soi avec justement Laetitia qui a bien entendu ce potentiel énorme. Est-ce que tu peux nous dire un petit peu aussi comment tu en es arrivé là ? Est-ce que tu peux nous dire un petit peu, parce que c'est Alain Palmarès assez fulgurant, mais est-ce que tu peux nous dire ton métier et qui fait qu'après tu as tout changé ? C'est pour vous dire que du jour au lendemain on peut tout changer, les amis, hein, et partir vraiment sur autre chose, ne pas rester dans les routines et les habitudes.
4: Tu veux vraiment que je prenne du début ou...
3: Non, on a...
4: Le premier métier.
3: Mais tu reviendras dans l'émission en cave et ça marchera, t'inquiète pas. Mais non, mais un petit peu, fais-nous un petit peu, allez, on va dire, un petit mélange, un petit cocktail de ce que t'as fait pour en arriver là, justement. Et qu'est-ce qui fait que t'en es arrivé là?
4: Non, mais moi, donc, j'ai commencé dans le mannequinat. Après, j'ai fait 20 ans de banque. J'ai fait des études en psycho. J'ai fait 20 ans de banque, puisque j'avais pas validé la totalité de mon master. Donc, quand je suis sortie de la fac, je suis rentrée en banque, puisque c'est ce que je connaissais, puisque je travaillais en tant qu'étudiante dans le monde bancaire. Et je suis restée 20 ans. Je suis passée un peu par tous les postes. Et ces capacités-là, parce que moi, j'aime pas parler de dons. Pour moi, il n'y a rien d'élitiste dans la spiritualité. Ces capacités, je les ai depuis toute jeune, de toute façon, et je les exploitais, en tout cas, toute la partie magnétisme, je l'exploitais depuis toute jeune, puisque j'enlevais déjà les insolations. Je suis coupeur de feu, donc j'enlève aussi tout ce qui est brûlure, toutes ces choses-là. Je suis appelée dans certains hôpitaux, d'ailleurs, pour aller couper le feu au grand brûlé. Mmh. Après, ma médiumnité, je l'ai depuis très longtemps aussi, mais je m'en suis coupée pendant des années parce que ça me faisait très peur.
1: D'accord.
4: Et petit à petit, je suis revenue à tout ça. Comme beaucoup, on a pris conscience de beaucoup de choses à la période du Covid. Et moi, je fais partie de ces gens-là parce que j'ai eu un Covid et j'étais partie des premiers touchés et j'ai failli mourir. J'ai été hospitalisée, j'ai été très très mal, j'ai eu un Covid long, je suis toujours impactée au jour d'aujourd'hui. Et j'ai connu un énergéticien à l'époque qui m'a permis de m'en sortir. Voilà. Et là, je me suis dit, il y a quelque chose, et du coup, j'ai appris l'énergétique, parce que jusqu'à présent, je n'y connaissais rien du tout, et c'est lui qui m'a appris l'énergétique. Après, j'ai continué à me former toute seule, bien sûr, mais les bases, c'est lui qui me les a données, et c'est lui qui m'a fait découvrir tout le monde de l'énergétique, parce que moi, j'étais plus focus sur tout ce qui était magnétisme et médiumnité, parce que malgré moi, t'as beau te bloquer, des fois, il y a des choses qui reviennent.
1: Ouais, voilà. tu peux
4: après,
1: rien faire.
4: Tu dis oracle, mais... Oui, je fais des guidances tous les matins, c'est vrai, sur ma page, parce que c'est ce qui m'a fait connaître. Mais c'est pas mon cœur de métier. Et contrairement à ce qu'on pense, les guidances, c'est pas ce qui m'attire.
1: D'accord.
3: C'est quoi qui t'attire, alors, justement? Alors, c'est intéressant pour ceux qui viennent d'arriver. Hein. 21h34, on est bien dans l'émission La Voix est libre sur la radio couleur, bien sûr. Vous pouvez nous suivre sur la page Facebook, vous tapez La Voix est libre et vous pouvez discuter avec nous en direct. On a justement à l'écoute de soi Laetitia qui est avec nous et qui nous parle un petit peu de ses métiers en même temps, parce qu'elle en a plusieurs. Mais ce qui est intéressant, justement, c'est que tu étais dans le domaine bancaire. Et à partir de là, il y avait un côté, tu avais les sécurités de l'emploi, tu avais un côté où tu étais bien, tu étais tranquille, tu avais un job. Et après, tu t'es dit, je vais partir sur autre chose. Est-ce que c'est l'au-delà qui t'a appelé? Est-ce que c'est la connexion qui a fait que? Comment ça s'est passé pour toi?
4: Non, en fait, je suis revenue tout simplement à mes premiers amours, en fait, c'est tout. Je savais que je finirais pas ma carrière en banque, je le savais depuis le début. Mais c'est toujours difficile après de dépasser ses peurs parfois, même si je dis toujours que la peur est un cadeau mal emballé. Malgré tout, c'est difficile de dépasser ses peurs. Et en fait, moi, j'ai réussi à dépasser les miennes. Donc, quand j'ai eu ce fameux Covid et puis qu'après, de fil en aiguille, il y a eu premier confinement, deuxième confinement. Moi, comme j'étais personne sensible, j'étais chez moi, en télétravail. Et le deuxième confinement, ça a duré presque 2 ans comme ça. Et ben, en fait, j'ai fini en burn-out.
3: Ah oui.
1: Oula, oui.
4: Et là, j'ai compris que j'étais plus à ma place. Et c'est là que j'ai explosé, en fait, et que je me suis dit, c'est pas possible, tu peux pas retourner à la banque, c'est pas ta place. Et donc, j'ai chamboulé toute ma vie.
1: Et maintenant, t'es contente de l'avoir fait?
4: Oui.
1: Bon, bah, c'est le principal. Hein,
3: t'as aucun regret?
4: Aucun. Et pour rien au monde, je retournerai dans le milieu bancaire.
3: Alors, tu es toujours dans la communication, tu étais dans le milieu bancaire, mais je veux dire, c'est quoi? C'est les clients qui te gênaient? C'était la direction? Quoi?
4: Les clients me manquent.
3: D'accord. Oui, parce que tu es toujours dans la communication, justement. Alors.
4: Avec la clientèle, et d'ailleurs, je suis toujours en relation avec certains de mes clients.
1: D'accord. Ah oui, donc c'est une histoire d'amour, entre guillemets, qui dure.
4: Oui, ah oui, oui, oui, il y en a, ça fait des années même. Mais c'est plus le côté. La banque, c'est beaucoup. N'est plus humaine. Enfin, moi, quand j'ai connu le milieu bancaire, c'était encore assez humain, assez famille. Et plus on a été dans le temps, plus c'est devenu. Tu rentres dans le moule ou tu dégages, quoi. Et comme moi, je suis jamais rentrée dans le moule.
1: Bah, t'as préféré partir.
4: Au bout d'un moment. Mais tu dégages.
3: Ça veut dire que tout simplement, tu subissais la pression. C'était dur pour toi, c'est ça ?
4: Moi, la pression, je l'ai supportée quelques années quand même. Hein. Après, c'est
1: oui, 20 ans.
4: Toi qui décides de gérer la pression qu'on te donne, en fait.
3: Ouais.
4: Donc, moi, on va dire que je l'ai toujours gérée, la pression qu'on me donnait, parce que je connais ma valeur.
3: Ouais.
4: Voilà, c'est peut-être très... voilà, c'est peut-être ça manque peut-être d'humilité, mais je connais ma valeur et je connaissais le travail que j'étais capable de faire. Donc en fait, leur pression, c'est pas ça qui m'impactait, c'est les à côté. Voilà,
1: il se passait des choses. C'est le côté qui devenait de moins en moins humain.
4: Ça, et puis c'est des choses un petit peu graves que je peux pas parler à l'antenne.
3: Non, bien sûr, bien sûr, c'est le côté privé, comme on dit, vous savez garder un secret, nous aussi.
4: Mais qui font que ça m'a poussée à partir parce que ça ne me correspondait. Plus du tout, et ça prenait des proportions que je voulais plus vivre ça, en fait. Voilà, c'est tout.
1: Comme quoi, j'entends beaucoup parler dans la guidance et tout ça, les chemins de vie. Comme quoi, toi, oui. Ton chemin de vie, il a duré quand même 20 ans, quoi. Pour trouver ton chemin de vie. Donc, en fait, on peut chercher son chemin de vie toute sa vie sans jamais le trouver.
4: Mais tu sais, le chemin de vie, même quand j'étais à la banque, c'est simple, j'avais un ancien directeur qui, lui, il me faisait rire. Parce qu'à chaque fois qu'un client venait pour demander une augmentation de découvert ou une rallonge ou un truc comme ça, il leur disait, vous savez quoi, c'est pas moi qu'il faut venir voir. C'est elle là-bas, là. Allez la voir, c'est l'assistante sociale.
1: Et ah ouais.
4: Fait, j'avais cette réputation d'être l'assistante sociale à la banque. Et en fait, et je pense que c'est pour ça que j'ai gardé beaucoup de relationnel avec mes clients. Parce que moi, j'ai toujours été à l'écoute avec eux. Je les ai toujours bien considérés, qu'ils aient de l'argent, qu'ils aient pas d'argent. Pour moi, ils étaient tous au même niveau.
1: Ouais, sauf que le problème dans le milieu bancaire.
4: Je pouvais passer des heures avec un client à lui apprendre à tenir ses comptes, quoi.
1: Ouais, parce que forcément, t'avais un directeur au-dessus de toi et en aval, il autorisait pas cette personne à avoir un plus gros découvert, toi, t'avais beau être gentil et vouloir faire tout ce que tu pouvais, tu avais pas le pouvoir de lui faire augmenter son découvert, donc t'étais là pour plutôt l'aider et gérer.
4: Si, on avait quand même des marges de manœuvre. Il fallait vraiment que le découvert passe un certain seuil. J'avais quand même des délégations.
1: Ah oui, quand même.
4: Plus tu montes en poste, plus tu as des délégations. Donc j'avais quand même assez de liberté. Mais après, je me faisais taper sur les doigts, mais c'est pas grave.
1: Oui. Au moins, tu avais fait ce que tu pensais être juste à ce moment-là.
4: Exactement. J'ai toujours fait ce que je pensais être juste, que ça plaise ou non.
3: Laetitia, on peut la retrouver justement, on est sur la radio, Radio Couleur, je vous dis à chaque fois Couleur FM pendant 20 ans, mais là non, c'est la Radio Couleur. On est en direct, du moins les amis, tous les mercredis 21h-22h, on est en direct à l'écoute de soi, qui est avec nous et qui nous parle justement de ce qu'elle sait faire. Laetitia, bien entendu, une question que j'aurais à te poser, qu'est-ce qu'on pourrait donner comme conseil à une personne qui a envie de changer de job, comme toi, qui est resté longtemps, qui a réfléchi, qui a posé, parce qu'il y a le pour et le contre, mais il y a quand même aussi le côté financier, quand on a la sécurité d'emploi dans les banques, et après on se dit du jour au lendemain, c'est tout calculé d'avance, ou c'est t'as préparé tout ça, et puis il y a eu fallu la goutte d'eau pour faire déborder le vase en disant, là j'en ai marre, j'arrête, stop, ou alors tout simplement, il y a un côté où déjà t'avais, où ça t'a pris comme ça d'un seul coup, quoi.
4: Non, ça m'a pas pris comme ça d'un seul coup parce qu'il a fallu que je valide la fin de mon diplôme en psychologie, puisque j'avais pour dans la tête de, parce que voilà, moi je me dis thérapeute holistique, mais à la base je suis psychologue.
1: Oui.
3: Ah oui, d'accord. Oui.
4: Voilà. Donc, mais pour moi, l'énergétique et la psychologie, l'un ne va pas sans l'autre. Et pour moi, si on ne guérit pas l'âme en priorité, on ne peut pas travailler autrement, même en thérapie classique. Mais c'est mon point de vue à moi et c'est ma façon à moi de travailler. C'est pas du tout... voilà, on n'est pas tous pareils et c'est normal. Après, je l'ai travaillé. Oui, je savais que je finirais pas dans le milieu bancaire. Ça, je savais que je retournerais à mes premiers amours. Moi, ça a toujours été d'aider les gens et d'accompagner les gens. Mais après, je pense que tant qu'on... Jung disait... ce n'est pas en regardant la lumière qu'on devient lumineux, mais en plongeant dans son obscurité.
3: Oh, c'est beau.
1: Magnifique.
3: Donc, ah oui, c'est très beau.
4: tant qu'on ne voit pas notre part d'ombre, on ne peut pas avancer, en fait. C'est là qu'on conscientise beaucoup de choses. Et moi, quand j'ai fait mon burn-out, les parts d'ombre, je les ai eues. Et j'ai fait ce qu'on appelle la nuit noire de l'âme.
3: La nuit noire de l'âme ?
1: Oui.
4: C'est ce que... Oui. D'accord. Non, en gros, c'est un burn-out spirituel, on va dire.
3: Ouais.
4: Voilà. Mais en fait, voilà, je trouve que cette citation de Jung, elle est très juste. Mais quoi qu'il en soit, il y en a qui vont sur un coup de tête décider de changer de vie. Moi, non, parce que je suis assez... je me lasse jamais des deux mains. Voilà. Mais c'est dans mon caractère.
1: Oui, tu t'assures quand même si de pas foncer droit dans le mur.
4: Non. Voilà. Je suis là-dessus. Et des fois, je devrais un peu plus quand même. Ça me permettrait d'être moins stressée. Mais,
1: ouais, mais c'est pas facile.
4: Non, voilà. Mais après... on a nos peurs parce qu'effectivement, moi, j'avais une sécurité de l'emploi, j'avais un très bon salaire, voilà, j'avais une bonne situation. Mais après, quand ça a un impact sur ta maladie, sur ton état de santé, en fait, c'est là que ça devient compliqué parce que au bout d'un moment, à trop encaisser, ben, finalement, c'est le corps qui va l'exprimer. Et donc après, au bout d'un moment, t'es obligé de te positionner. Donc il y en a qui vont arriver à le faire, il y en a qui vont pas y arriver. C'est ce qu'on parle beaucoup dans le monde de la spiritualité, c'est arriver à dépasser ses peurs. Il y en a qui vont y arriver, il y en a qui ne vont pas y arriver. Moi, j'y suis arrivée, mais avec le trouillomètre à zéro quand même. Hein.
1: Oui.
4: Voilà. Mais
3: c'est pas évident, effectivement. 21h43, on est bien en direct dans l'émission La Voix est libre avec Anne et moi-même. On va prendre... Là, on a eu un petit souci en cam. Essaye de te relancer en cam. Entre temps, on va prendre la Dolce Vita.
1: Oui, au téléphone qui vont nous appeler. Je suis désolée, il va falloir que tu raccroches.
3: Et après, on te reprend tout de suite derrière. Voilà. T'inquiète pas. D'accord ?
1: Et voilà, faut qu'elle rappelle.
3: Ok, Laetitia ?
1: Ça y est, elle a raccroché.
3: Voilà. On va demander justement à la Dolce Vita qui puisse justement nous rappeler. Voilà. Donc, il n'y a pas de souci, ils peuvent nous appeler, et parce qu'on me dit qu'on tombe, oui, sont au seul répondeur, c'est normal. Hein. À l'écoute de soi, Laetitia qui est avec nous, et on est en direct, et là, on va recevoir justement la Dolce Vita, voilà, c'est 21h44, hein. On a eu ce petit souci tout à l'heure, donc voilà, mais en tout cas, on l'a au téléphone, et puis elle reviendra avec nous aussi, hein, à l'écoute de soi, Laetitia, puisqu'elle a encore pas mal de choses à dire. Là, on va accueillir justement, ça va être Dorian ou Johan, de la Dolce Vita, à laquelle on est en partenaire. Oui, allô, bonsoir.
2: Ouais. Oui, bonsoir. Comment ça va, Olive ? Comment ça va, Enev ?
1: Ça va, et toi ?
3: Comment ça va, les amis ?
2: Eh ben, ça va top, hein, comme d'habitude.
3: Alors, comment ça se passe à la Dolce Vita en ce moment ?
2: Eh ben, ça se passe super bien. Ben, comme vous le savez, on vous suit à la radio et c'est top,
3: ouais.
2: Tous les mercredis.
3: Ouais.
2: Et nous, tous les jeudis, on a toujours le poker.
3: Ouais. Soirée karaoké, pour nous dire un petit peu ce qui se passe en ce moment.
2: On a une super soirée. On a une super soirée et quelques soirées qui arrivent. Ouais. Le 22, on a Michele.
3: D'accord.
2: Et bien sûr, on a la venue de Monsieur Olivier Medium le 6 juin à la Dolce Vita.
3: Bah écoute, j'essaierai d'y être.
1: Bon. Ah, c'est peut-être mieux, ouais.
3: Non, oui, effectivement. Vous savez mon grand retour et je suis très content, effectivement, de venir dans l'établissement. En tout cas, ce sera le 6 juin à partir de 19h.
2: Donc voilà. Bon, et vous, les petits loups, comment ça va ?
3: Bah écoute, ouais, ça va super bien. On est vraiment contents. Là, on est à Laetitia, à l'écoute de soi, qui est avec nous aussi en direct. Donc, on l'a pris au téléphone. On vous remercie, les amis. Là, on va la reprendre. On va la reprendre là au téléphone, en tout cas. C'est vraiment du bonheur à chaque fois d'être partenaire avec vous et de pouvoir échanger de toutes les manifestations qui se passent du côté de la Dolce Vita. Vous pouvez y aller. Hein.
1: Ah, vos rep.
3: On
1: salue aussi le Kinépolis.
3: Et bien entendu, le Kinépolis.
1: Qui est partenaire
3: aussi. Et oui, de la radio couleur. Merci à toi, Yoann. Merci à toi, Dorian. C'est vraiment que du bonheur à chaque fois de vous avoir. Et on y mange bien, allez-y, vous allez sur le site de la Dolce Vita ou même sur la page Facebook et vous allez voir, vous allez comprendre par vous-même l'établissement qu'il faut aller, hein, du côté de Grenoble en même temps. puisqu'il y a vraiment la piscine, il y a, on y mange bien, il y a un décor de ouf, il y a le cabaret, c'est vraiment l'endroit à la mode, c'est l'endroit de cet été, à consommer sans modération, par contre si vous buvez, si tu y tiens, tu le retiens. Merci à toi en tout cas.
1: Bonsoir les copains.
3: Merci à toi Dodo, et au plaisir, bien entendu, c'est toujours une fierté à chaque fois de vous avoir au téléphone, et un honneur, parce que c'est vrai que vous cartonnez, les amis, on est vraiment très fiers, et très fiers d'être partenaire aussi avec vous. Salut à tous.
1: Ciao,
3: merci. La Dolce Vita qui était là avec nous. Voilà, on est très content puisque c'est vrai qu'ils font à chaque fois des super soirées et on les a eu aussi au téléphone. Et puis là, on va récupérer, on va faire un petit coucou à Laurent Raimondo aussi en même temps. Voilà, Laurent Raimondo. Ah oui, on nous dit maintenant, elle est rentrée sur le chat et tout. Ouais. C'est la classe hein, quand même. Hein. Donc, si tu peux nous rappeler. Laetitia, au 09 79 21 33 77. Et on parle en braille. En même temps, je suis sûr qu'elle comprend. Vous allez voir qu'elle va appeler tout de suite. En même temps, le téléphone est en train de sonner. On est en direct, les amis. Merci à vous. Et la semaine prochaine, on recevra justement Amy qui sera là avec nous. Et puis aussi, elle a vraiment une grande particularité. Je vais y arriver. Elle est portraitiste. Journalistique, elle met les gens, le savoir-faire de l'humain, voilà. Et elle sera avec nous dans les studios, justement. Elle fait le côté de l'humain avec l'entreprise, elle les met en lumière à travers ses interviews, ses reportages éditoriaux, ses vidéos. En tout cas, il y a pas mal de choses. Et là, on va reprendre justement qui est avec nous.
1: On va reprendre Laetitia.
3: On va reprendre Laetitia qui est avec nous. Et Laurent Raimondo aussi qui est avec nous, qui était aussi venu dans l'émission champion du monde de pizza, les amis, aussi en même temps. Et hop ! Mais là, on va recevoir, voilà. Laetitia, à l'écoute de soi, qui est avec nous. Welcome, rebonsoir du moins, Laetitia.
5: Rebonsoir, je suis toujours là.
1: On est content de te revoir. Hein. On est vraiment désolé.
3: On est désolé pour cette petite gêne occasionnée. Donc, ma question, elle était aussi par rapport à toi. Quel conseil tu pourrais donner, puisque si tu as une personne comme ça, toi, tu as réfléchi, il y en a qui l'offraient sans réfléchir. Quel conseil que quand on a marre, que tu as la pression au travail, dans n'importe quel boulot, tu vas me dire, hein, mais que tu as envie de quitter tout du jour au lendemain, ça vient comment dans ta tête, avant de faire un burn-out, avant de faire une dépresse, tu vois ce que je veux dire? Le petit conseil que tu pourrais donner aux gens, parce que des conseils tu pourras en donner, hein, puisque tu as plus d'une corde à ton arc, hein, puisque tu as le soin énergétique. Alors, j'aimerais bien qu'on parle après rapidement, l'anal akashique.
5: Les anal akashique.
3: C'est quoi ça? Tu pourras nous répondre après, mais là justement, le conseil que tu peux donner aux autres,
5: déjà, c'est de s'écouter. Ouais. Vraiment. D'écouter ce qu'on ressent, d'écouter notre cœur, de peser. Il faut aussi peser le pour et le contre, hein, parce que généralement, quand tu prends ce genre de décision, ton train, il n'est pas seul. Tu as ta famille derrière.
1: C'est ça.
5: Et. Donc, tu vas faire subir tous ces changements de vie quand tu avais une certaine qualité de vie et que tu sais que tu vas pas retrouver cette qualité de vie de suite parce que tu sais pas comment les choses vont se mettre en place. Tu vas devoir te créer ta clientèle. Moi, ce qui m'a sauvée, c'est que je travaillais déjà un petit peu à distance et que petit à petit, le bouche à oreille...
1: Voilà, c'est ce que j'allais dire, le bouche à oreille.
5: Je commençais à avoir pas mal d'abonnés sur les réseaux. Ma première page, c'est Facebook, donc avant Instagram. Et donc, sur Facebook, je commence à avoir pas mal d'abonnés. Donc, aujourd'hui, je peux dire que ma page Facebook...
1: Te fait vivre.
5: Voilà. Mais parce que moi, j'habite un petit village. Donc, si je compte sur mon petit village pour me faire vivre, je pense que j'aurais mis la clé sous la porte depuis longtemps. Mais donc, c'est plus l'extérieur. Voilà. Et après, il faut vraiment peser le pour et le contre, parce que ça, je vais pas dire aux gens, partez sur un coup de tête, c'est pas dans mon tempérament, déjà moi, tout perso, et tu peux pas donner ce conseil-là aux gens, même si des fois, t'as vraiment envie de claquer la porte et de tout envoyer valser.
1: T'es obligé de réfléchir avant d'agir.
5: Pardon?
1: Réfléchir avant d'agir.
5: C'est ça. T'es obligé parce que, tu peux pas, t'emmènes tout le monde dans ta sphère et infernale en fait, hein, et dans ton rêve, mais dans ton délire aussi quelque part.
1: Oui, bah oui.
5: Voilà, dans ta folie, et de vouloir tout changer, et mais il faut t'écouter. Et si vraiment on n'en peut plus et que ça ne nous correspond plus, ben c'est clair qu'il faut se diriger vers autre chose. Après, voilà, moi j'ai fait des choses très méthodiques. J'ai fini de valider mon diplôme à distance. J'étais encore à la banque.
1: Oui, bah oui, enfin, voilà, oui, le diplôme, oui.
5: J'ai fait des choses.
1: Fallait continuer à avoir, entre guillemets, un salaire qui rentrait avant de pouvoir te projeter, quoi. Avant de pouvoir te lancer et vivre de ça.
5: Exactement.
1: Donc, mais en fait, c'est comme dans toute décision à prendre, hein, que ce soit dans des décisions de couple, des décisions d'achat, toutes ces décisions-là, même quand on en a ras-le-bol, mais vraiment à un point, on peut pas se dire, je fous tout en l'air parce que peut-être que c'est mieux. Et il y a toujours, en fait, c'est toujours la raison et le cœur qui se disputent tout le temps, le cerveau et le cœur. Et je pense que c'est celui-là le plus gros des combats, en fait.
5: Mais je pense que celui qui doit gagner, c'est le cœur. Hein.
1: Je pense aussi. Mais il y a la raison des fois qui est là, notre cerveau qui dit ouais, fais attention, tu vas peut-être faire une connerie en fait.
5: Exactement. Et c'est pour
1: et
5: ça
1: c'est ce
5: que
1: combat qui est tout qui est usant quoi.
5: Ah oui, voilà. Mais après c'est tout un cheminement hein, qui se met en place et.
3: Donc qu'est-ce qu'il faut écouter alors justement
1: que... Bah, il faut écouter son cœur, mais.
3: Moi c'est vrai que oui c'est vrai, elle a raison après mais. Je pense que d'écouter son cœur, c'est celui qui nous donne la raison, en fait, des fois, non ? Parce que des fois, on veut faire plaisir à l'autre et des fois, c'est compliqué et on subit. À un moment, on arrive à subir, quoi. Et c'est ça qui est un petit peu le problème. Donc,
5: ça, c'est ce qu'on appelle l'autosabotage.
3: Voilà, c'est ça. Alors, ça veut dire qu'on ne veut pas faire du mal à l'autre et on préfère se saboter soi-même, du coup.
5: Exactement. Mais c'est dans 80% des cas... C'est pareil pour tout le monde.
3: Oui, voilà, c'est ça.
5: On s'oublie pour faire passer les autres. Et en fait, c'est un gros tort que l'on a. On doit être notre priorité.
1: Oui, mais comment
5: Mais des fois, à titre perso, j'ai du mal à me faire passer en premier aussi. Hein. Ouais.
3: Moi, je crois qu'on est tous pareils. Hein. Quand j'ai fait mon AVC en 2013, il y a un côté, j'avais vraiment, vraiment fait plaisir aux autres. Et quand on aime les gens ou quand on travaille dans certains métiers, que ce soit dans la voyance, que ce soit toi dans ton métier, que ce soit toi, Neb, que ce soit d'autres personnes. Hein. Mais ce que je veux dire, c'est quand on aime ce que l'on fait, on s'oublie souvent soi-même. On a toujours tendance à faire plaisir aux autres parce qu'on est un peu des challengers et on a envie à chaque fois de progresser, mais on ne voit pas qu'il y a un danger au niveau de
1: comme
3: la santé.
1: Comme tu disais tout à l'heure, burn-out au niveau de la santé, quoi.
3: Voilà, c'est ça.
5: Ah oui, oui, non, mais ça, c'est certain. Hein. De toute façon, c'est clair qu'au bout d'un moment, je veux dire, ce que l'âme ne guérit pas, le corps finit par l'exprimer. Hein. Donc, bout d'un moment, voilà. Moi, mes pathologies, je sais qu'elles ne sont pas là pour rien. Hein. Donc, voilà, c'est...
3: Et on t'avait donné des appels un peu ou pas ?
5: Et tu évolues. Pardon ?
3: T'avais eu un peu des appels, toi, ou pas ? Quand je dis des appels, c'est qu'il y a un moment, on disait, tu tiens un petit peu trop sur la corde. C'est un peu comme ça. Est-ce que t'en tenais compte ou tu te dis, de toute façon, c'est pas grave ?
5: Non, j'en tenais pas compte. J'en ai plus d'un d'appel. Parce que, voilà, donc comme je vous l'ai dit, donc j'ai deux pathologies importantes. Et ma maladie de Crohn m'a rappelé à l'ordre plus d'une fois. Et lourdement, très lourdement. Mais en fait, moi, le problème, c'est que je suis une personne qui avait tendance à pas m'écouter, en fait, et à toujours penser et à pas me bloquer. Il était hors de question que mes maladies me bloquent, en fait. Oui. Et c'est toujours d'actualité, hein. Mais sauf que maintenant, je le vis différemment. Quand vraiment mon corps me dit stop, c'est stop. Je l'écoute.
3: Ah, t'arrives à l'écouter quand même?
5: Ah ben maintenant,
1: oui, parce qu'en fait, elle a été entre guillemets punie par son burn-out de ne pas s'être écoutée.
5: Exactement.
3: C'est ça, mais
5: non, je m'écoute.
3: C'est ça, alors je suis d'accord avec
1: vous. Tu mets combien de temps à t'écouter en fait au bout d'un moment ?
5: c'est un gros travail, mais c'est là que rentre en compte la thérapie holistique. Voilà, je veux dire, moi j'ai d'abord travaillé sur moi avant et. Et c'est là que tu comprends beaucoup de choses. C'est quand tu travailles sur toi, mais sauf que tu travailles sur toi toute ta vie, en fait.
1: Oui.
5: Toute ta vie, tu vas travailler tes blessures, tes 5 blessures d'âme.
1: Oui.
5: Et forcément, mais la thérapie holistique, elle est là pour ça. Elle est là pour avoir une approche avec le corps, l'esprit, les émotions, Et elle est faite pour travailler tout ça. Il ne faut pas oublier que le mot holistique vient du mot holos, qui veut dire le tout. Et donc, en fait, ça travaille en tout et on ne va pas traiter seulement les symptômes, mais l'ensemble de l'être. Et ce qui peut être à l'origine du déséquilibre, en fait.
1: Oui.
3: Parce que tout simplement, de trouver la pathologie de la personne, des fois, c'est un petit peu compliqué. Et comment on peut se protéger soi-même, justement, par rapport à des pathologies qui sont très lourdes? Comment on arrive à psychologiquement, comment on arrive à physiquement, mentalement, à se protéger par rapport à ces pathologies-là?
5: Déjà, il faut comprendre pourquoi on a ces pathologies-là. Parce qu'il y a toujours une cause. Il y a toujours une source. Et une fois qu'on a compris, on va le travailler. Et moi, je sais que, par exemple, ma maladie de Crohn, le jour où j'ai eu compris d'où ça venait et pourquoi je l'avais développée, même si on dit que c'est génétique, naninana, en tout cas, moi, dans ma famille, aussi bien d'un côté que de l'autre, je suis la seule à l'avoir développée. Donc, il y avait bien une raison. Et la raison, je l'ai comprise et je l'ai travaillée et j'ai fait ce que j'avais à faire. Donc voilà, j'ai travaillé mes émotions, j'ai travaillé mon esprit, j'ai travaillé plein de choses et par le biais des lectures d'annales akashiques, du soin énergétique, du transgénérationnel. Mon transgénérationnel était assez lourd. Au jour d'aujourd'hui, même si j'ai un traitement de fond, ma maladie de Crohn, je suis en rémission, comme ils disent. Voilà, donc c'est pas elle qui me pose le plus souci. Alors si je suis fatiguée, anxieuse, stressée, oui, forcément, ça va aller sur mon point faible, donc je vais être un peu fatiguée avec mon Crohn. Mais par rapport à ce que j'avais avant, c'est dérisoire, c'est rien. Et j'arrive à le gérer toute seule. J'ai plus besoin d'aller à l'hôpital, d'être hospitalisée, d'être sous...
1: Oui, t'as appris à gérer tes mots.
5: Voilà. Et mes mots,
1: M-A-U-X. M-A-U-X, oui, c'est tout à fait
3: tout. Il est l'heure de se quitter, les amis. 21h58, on était bien dans l'émission La Voix est libre. Elle reviendra avec nous de temps en temps, justement, pour
1: intervenir. Oui, on essaiera au moins de refaire une vraie émission, qu'elle soit en direct avec nous pendant une heure.
3: Exactement, parce que là, c'était un petit peu compliqué pour elle. Mais en tout cas, c'était
1: une bonne heure. C'est super gentil de nous avoir rappelé et d'avoir partagé avec nous et de ne pas avoir abandonné parce qu'on n'arrivait pas à t'avoir.
3: Merci à toi, Laetitia, à l'écoute de soi. Merci beaucoup, c'était vraiment que du bonheur de t'avoir. Allez sur sa page, allez sur Instagram et vous allez voir que c'est vraiment du bonheur. Merci à tous,
1: bonsoir,
3: merci
1: Jojo.
3: À toi, Anne. Merci à toutes les personnes, salut Jojo, salut toutes les personnes qui étaient connectées. Merci, en tout cas, c'était vraiment du bonheur d'avoir fait une émission avec vous ce soir et la semaine prochaine, justement, on recevra Amy qui sera là avec nous. En studio.
1: Voilà. Là, ça
3: on est très content, voilà. Et on va attendre un petit peu pour le côté cam, hein, puisque là,
1: oui, il va
3: voilà,
1: falloir on refait un essai. Problème,
3: on va trouver le problème. Et puis, bien entendu, hein, c'est Fanny Maribou hein, qui nous a fait sa très belle chanson, son dernier titre. En tout cas, merci
1: ne
3: à
1: te
3: tous.
1: Fie pas.
3: Merci, exactement. Nous, on va se méfier justement à l'heure, puisqu'il va être l'heure
1: voilà,
3: de quitter.
1: Ça va nous couper.
3: On se retrouve la semaine prochaine. Salut à tous, bye bye. Merci à la radio.
1: Au revoir, bonne
3: radio
1: soirée.
3: Couleur, bien entendu. Et nous, on se dit à la semaine prochaine, 21h22. Salut à tous, bye bye. Merci.

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1: Soviet Supreme vient de sortir un nouvel album rouge et on écoute Fashion Facho et c'est avec Flavia Coelho.

Née à Rennes en 1995, Luisa grandit dans un univers fait de métissage. Née d'une mère brésilienne, danseuse contemporaine, et d'un père français contrebassiste de jazz, Luisa incarne une hôte vibrante à la richesse de la mixité culturelle et musicale de ses parents. Apparue l'été 2025 avec son titre Soleil Bleu, elle sort en avril 2026 son premier album qui comporte 14 chansons. On écoute Nuages, fruit de sa collaboration avec La Daniva, et c'est le coup de cœur de Sylvie sur Radio Couleur.

Je vous propose d'écouter le duo Volo avec Mess Parrow, le titre Plus loin, et cet extrait de leur 7e album Mine de rien.

On écoute maintenant Acousti Roots, ce qui devient AKR, le titre En paix, et cet extrait de leur album Rendez-vous sous la lune.

0: 60, on était en temps pas à ça bientôt. On n'avait pas d'enregistrement, et on n'avait plus de groupe, on n'avait pas de groupe vraiment. C'était une musique enterrée, un peu cachette, un peu. Bon. Et en même temps, il était victime aussi de la répression politique générale.
1: Le Maloya, il est né par rapport à l'esclavage. Dans cette époque-là, c'était interdit de jouer.

Après plusieurs EP, le groupe Rhône-Alpin Marla Fredon a sorti en avril 2026 un nouvel EP. On écoute le titre Figer le soleil, extrait de cet EP éponyme, et c'est le coup de cœur de Gérard, animateur de l'émission Itinéraire Bis sur Radio Couleur.

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Faut vivre avec ton temps.

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On va faire un vieux tube à nous des années 70 qu'on a écrit en 76 avec Roger Gicquel. Ça s'appelle La France a peur. Ouais.

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0: Une petite histoire drôle. Donc vous voyez, au Soudan, il y a eu 2660 millions de morts. Mais bon, nous, au journal, le Soudan, on en a rien à foutre. Parce qu'en France, on a Germaine. Et Germaine, elle s'est coupée le doigt. Et ça, ça fait vachement mal de se couper le doigt, hein. Eh oui, et il y a Marcel, il fait des chaussures en bois. Ouh, alors ça c'est joli, les chaussures en bois, hein. Alors tu vois les mecs qui crèvent la dalle là et qui sont super loin. Eh ben nous, au journal, on en a rien là.
1: Merci. Merci. Ciao.
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Non, univers, hein, carrément. 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Et ah bah, c'est Papa Whisky. Ah bah oui, alors là...